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0: 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Il est 5h.

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1: Bonjour et bienvenue sur Vive FM, nous sommes le jeudi 17 septembre et on vous souhaite la bienvenue pour se réveiller avec nous comme tous les matins et avec mon équipe du tonnerre et qui vont vous réveiller en forme
2: et de bonne humeur.
1: Ah, ça c'est une équipe.
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1: Allez, comme je disais, une équipe du tonnerre et qui est au complet encore ce matin. On a Laetitia. Bonjour Laetitia.
3: Bonjour.
1: On a Nico.
4: Salutations à tous.
5: Il change pas.
1: Ouais, il change pas. On a Nico Sourire.
6: Comment ça va bien?
1: Eh ben, moi ça va très bien.
6: Hein, ça va très bien. Plaisir.
1: J'espère que nos auditeurs vont bien aussi. Hein. Oui. Et on a Yann.
7: Bonjour.
1: Bonjour. On a Tiff.
8: Bonjour.
1: Bonjour. J'aime bien, c'est des petits bonjours un peu timides, hein, tout ça. On a Amy aussi.
9: Bonjour.
1: Vous n'allez pas me dire que vous êtes fatigué là. Hein. On n'est pas encore. C'est pas encore la fin de semaine. Hein.
7: Non, mais c'est le matin, c'est le réveil.
1: Il est 7h. Eh oui, parce que comme tous les matins, on se réveille en même temps que vous et avec vous. Donc, c'est tout du partage. Bon, du coup, dans cette première heure, on aura l'éphéméride, on aura aussi des infos, on aura de la musique. Et je rappelle aussi encore cette semaine spéciale avec des interviews au Forum des métiers de l'apprentissage et formation à Ternier. Donc, je vous invite à venir écouter tout ça juste après dans la deuxième partie d'émission. C'est Christian, Samuel, Yann et Axel, j'ai déjà dit, qui s'occupent de tout ça. Donc voilà. Et ensuite, on va aussi s'écouter un petit peu de musique. Qu'est-ce qu'on va s'écouter, Yann ?
7: On va s'écouter Madonna, Love sans sa chaîne.
1: Ok. Et ben, on se donne rendez-vous juste après, du coup, pour de la musique. Et là, ça va être le moment.

0: collectionneurs de Pokémon, vendus à l'occasion des 30 ans de la franchise. Les passionnés n'ont pas hésité à patienter de longues heures. Certains annoncent qu'ils ne vont manger que des pâtes pendant un mois, mais ce n'est pas grave. La folie gagne les fans de Pokémon pour donc ses 30 ans. Nous aurions dû conserver les premières dans les années 80. Et oui, c'est comme ça. L'arrivée de l'ex-directeur général des services de la ville de Noyon inquiète à la mairie de Roy. L'ancien bras droit de Sandrine Dochel est censé être recruté au même poste dans la ville samarienne. Des agents s'inquiètent, sa réputation le précède. Très intéressant, à Saint-Quentin, le poste d'aiguillage historique de la gare se visite aux Journées du patrimoine. Ce sera donc le poste 2 qui sera exceptionnellement visitable au cours de cette journée, bien évidemment. Ces journées vous permettent gratuitement des visites en Picardie et dans toute la France. Et la SNCF, à cet égard, ouvre 4 sites. Le poste d'aiguillage historique de Saint-Quentin, la maintenance de Longo, évidemment avec sa grande rotonde, la Technicent TER des Hauts-de-France à Amiens, les tramways à vapeur dans à Crèvecœur-le-Grand, et ces visites s'effectuent toutes sur réservation sur le site. À Chaunier, comme partout en France, à la pompe, les automobilistes excédés par des prix records. Prix encore en hausse, station-service à l'arrêt. Les automobilistes donc de Chaunier sont à la fois fatigués et en colère. Pour beaucoup, prendre sa voiture est une obligation qui devient un luxe. Et bien sûr, les voitures s'enchaînent pour faire le plein. Et pourtant, les prix affichés à la pompe battent tous les records. Ici d'ailleurs, on a vu un 2,37. Imaginez, j'ai presque envie de pleurer quand je vois ça. Commente Maëlys, une jeune étudiante de Chaunier qui habite chez ses parents et qui fait tous les jours. Du côté santé, la CGTN tient un piquet de grève devant l'hôpital de Chauny. Mardi donc dernier, le syndicat a choisi cet établissement chaunois qui représente à ses yeux le marqueur de 3 grandes problématiques au niveau national. La grève est donc en cours. Un homme retrouvé mort en forêt de Saint-Michel après plusieurs jours de recherche. Porté disparu depuis samedi 12 septembre dernier à Origny en Thiérache. Émile Bourguin, 50 ans, a été retrouvé malheureusement mort dans la forêt. C'est un promeneur intrigué par la présence de 2 véhicules 2 jours de suite au même endroit qui a donné l'alerte. De mieux en mieux, à Chasmy, un chasseur condamné pour avoir tiré vers ses voisins. Le tribunal de Soissons condamné donc cette personne, Florence C., chasseur de 57 ans, à 8 mois de prison avec sursis, 10 ans d'interdiction de détenir des armes et 5 ans de retrait de permis de chasse après des tirs en direction des voisins. Toujours une inquiétude, bien évidemment, au niveau de l'éducation nationale, de bagarres entre lycéens à Soissons. 8 conseils de discipline et 2 passages en justice prévus. Une rixe entre 2 élèves du même lycée a réuni plusieurs dizaines de jeunes au parc Saint-Crépin. La police est intervenue et 8 conseils de discipline sont donc en cours. Côté politique, Patrice Carvalho déjà lâché par un de ses adjoints à Tourotte. Le deuxième adjoint, Fabrice Ledrapier, qui a démissionné de ses fonctions et de son mandat de conseiller municipal. Propos blessants, comportement irrespectueux. Climat tendu, il dénonce le fonctionnement de l'exécutif. Fin de soufflage, nous vous souhaitons une belle journée. La météo en ce jeudi 17 septembre à Compiègne, le ciel restera très chargé. Les températures seront comprises entre 12 et 20 au cours de cette journée avec des valeurs proches de la normale. Le matin se dégageant, mais persistance d'un voile de nuages élevé avec pas de pluie pour un ressenti à 10. L'après-midi 20 degrés, les chutes de température sont présentes. Ciel très nuageux avec de courtes éclaircies et pas de pluie sur cette région. Lens, La Fère et Saint-Quentin également très chargés au niveau du ciel. Les températures entre 12 et 20 annoncées. Le matin, de nombreux nuages, mais aussi quelques belles éclaircies. L'après-midi a ressenti 19 pour 20 avec un ciel très nuageux. Aucun risque de pluie et pas de précipitation. Chauny, Ternier et Noyon, l'état du ciel également est changeant. 12 à 20 comme partout ailleurs. Ciel très nuageux, variable avec pas de pluie le matin pour 10 degrés. L'après-midi, 20 degrés pour un ciel également qui n'annonce de courtes éclaircies et pas de pluie.
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3: Bonjour, Sébastien Lecornu demande à Ursula von der Leyen, présidente de la Commission européenne, de ne pas utiliser l'amende record infligée à Google, soit 4,6 milliards d'euros pour financer de nouvelles dépenses. Le chef du gouvernement français souhaiterait plutôt que cette somme permette de réduire la contribution des États membres, alors que la France recherche des économies. L'incendie qui a parcouru 190 hectares dans le massif des Landes de Gascogne est désormais fixé, le périmètre est arrêté, le feu ne progresse plus. En revanche, 2 pompiers ont été blessés et évacués.

0: Avec des brûlures aux mains, au visage et aux cuisses. La surface parcourue par les flammes a été réévaluée à 190 hectares. Un hommage national sera rendu à Anthony Berthomme et Wilfried Schmitter, les deux sapeurs-pompiers professionnels morts le 21 juillet dernier à Mérignac. Il aura lieu vendredi à partir de 15h, place des Quinconces à Bordeaux, et sera ouvert au public. Lors de cet hommage présidé par le ministre de l'Intérieur Laurent Nunez, les deux adjudants recevront à titre posthume la Légion d'honneur et la médaille de la sécurité intérieure. La guerre au Moyen-Orient et les canicules à répétition entraîneront incontestablement une inflation des prix en rayon en mars 2027, a prévenu le PDG de Coopérative U, Dominique Schelcher, soit à l'issue des prochaines négociations commerciales entre supermarchés et fournisseurs, traditionnellement prévues du 1er décembre au 1er mars. Enfin, la candidate RN à la présidentielle Marine Le Pen a annoncé son intention de lancer un référendum pour lutter contre les idéologies islamistes en cas de victoire à l'élection de 2027. L'objectif sera notamment d'interdire le voile. C'est la fin de ce flash. Une très bonne journée à notre écoute.
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3: La météo pour ce jeudi 17 septembre, nuages et éclaircies sont d'actualité avec une baisse des températures. Quelques gouttes circulent près de la Manche. Attention au Mistral et à la Tramontane qui soufflent fortement près de la Méditerranée. Les températures pour ce jeudi matin, 13 degrés pour Lille et Paris, 13 degrés également pour Lyon et Toulouse, 14 degrés pour Biarritz et Bordeaux, 15 degrés pour Cherbourg et Brest, 21 pour la Corse. Et puis pour ce jeudi après-midi, comptez 18 degrés sur les Hauts-de-France, la Normandie et la Bretagne, 20 degrés sur l'île de France, 21 sur le centre-Val de Loire, 21 également sur la Nouvelle-Aquitaine, 22 sur le Grand Est, 23 en Occitanie et en Vallée du Rhône, et jusqu'à 26 encore en Corse et autour de la Méditerranée.
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6: 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Et en ce jeudi 17 septembre, bonne fête au Renault. Les béliers, des tensions au sein de votre couple risquent de se produire. Taureau, ne laissez pas les doutes vous paralyser. Les gémeaux, prenez le taureau par les cornes. Cancer, vous vivrez sur un petit nuage. Les lions, si vous êtes en couple, vous aurez envie de réaffirmer vos sentiments. Les vierges, au travail, penchez-vous sur les points difficiles et repensez l'organisation des tâches plus ardues. Les balances, célibataires, saisissez votre chance. Scorpion, vous chercherez souvent à imposer votre volonté. Les Sagittaires, côté finance, vous pourriez avoir une bonne surprise. Capricorne, un engagement dans votre couple, une question d'éducation concernant vos enfants, un changement de cap, vous aurez à prendre d'importantes décisions concernant votre vie familiale. Les Verseaux, le travail sera moins pénible. Enfin les Poissons, vous qui n'appréciez guère la routine, vous serez servis. Bonne journée et à demain.
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9: Allez, ça va être ton moment, Tiff. Ça va être le jingle pour toi. Allez, c'est le moment où est-ce qu'on souhaite les anniversaires de stars et les journées spéciales. Qu'est-ce qu'on a aujourd'hui, Tiffany?
10: On a l'anniversaire à Adriana Carambeu.
9: Ok.
10: C'est 55 ans.
11: Très belle femme.
12: Ah oui, magnifique.
9: Oui, mais qui commence un peu à vieillir, je trouve. Hein. sans la dénigrer, bien sûr. Hein.
11: Tout à fait.
9: Ensuite, qu'est-ce qu'on a d'autre comme anniversaire?
10: Ella Purnell, 30 ans, elle a joué dans Maléfique.
9: Maléfique, ça me dit rien.
11: Disney, là.
10: Ouais, oui.
9: Ah, d'accord.
10: Avec...
9: Il y a longtemps que je regarde plus trop de dessins animés.
10: C'est pas
9: vrai.
10: Un dessin animé, c'est un film.
9: Ah, c'est un film, d'accord, ok.
10: Oui. Magnifique. Il y a l'anniversaire.
11: Non, c'est maléfique.
10: L'anniversaire à Stéphane Rousseau aussi, 60 ans, ouais. Humoriste.
11: Ah oui, ça, ah, oui. Rousseau, c'est drôle.
10: Oui. Très drôle.
11: Ouais, l'Indien.
9: Ah, ensuite, qu'est-ce qu'on a d'autre?
10: Charles Martinet, 71 ans, il a fait la voix de Mario.
9: Ah,
10: Luigi.
9: Ah,
10: voilà.
11: Okay.
10: Mario.
11: Mais c'est toi.
9: Eh oui, je vous avais caché ça. Ensuite, est-ce qu'on a des journées?
10: On a aussi l'anniversaire d'Anastasia.
9: Ah oui, c'est vrai, l'anniversaire d'Anastasia. Ans. Alors ça, j'ai un petit extrait, hein, parce qu'Anastasia, quand même, ça a marqué. Enfin, moi, perso, ça a marqué un peu mon enfance, parce que ça, c'est ce qui passait à ces moments-là.
10: C'est ça.

0: Donc morceau incontournable et indémodable, je trouve, hein. ça colle encore bien à aujourd'hui. Et ensuite, est-ce qu'on a du coup des journées qui vont avec ça?
1: On a la journée mondiale de l'arthrose.
0: De l'arthrose, oh. Ok.
2: Bon. Ça grince.
0: Alors, ouais. À tous nos chroniqueurs autour de la table qui grincent un peu dès le matin. Et oui, parce qu'il y a tout âge autour de cette table. Hein. Faut le rappeler. Ensuite, est-ce qu'il y a d'autres journées?
1: Non.
0: Ah bah écoute, c'était une journée assez courte celle-ci. Maintenant, c'est le moment, le grand moment de le pire de Laetitia. Allez Laetitia, c'est à toi.
3: Parce qu'il y a toujours pire et que c'est justement ça qui nous fait rire, bienvenue dans le pire de. Bonjour à tous. Alors aujourd'hui, dans notre semaine du pire du travail, on devait parler du pire job qu'on ait eu. Et moi, j'ai un problème, j'en ai jamais eu. Voilà, merci, au revoir.
2: Bon, c'est carré.
0: Ouais, le pire taf, tout le monde en a eu.
3: Bon, évidemment que je déconne. J'ai certainement eu des mauvais jobs. J'ai dû faire du secrétariat, des photocopies, des trucs comme ça. Mais en fait, je m'en rappelle plus. Je pense que j'ai dû avoir une technique assez simple. Quand ça me plaisait pas, je partais. Et puis en réfléchissant à cette chronique, pendant que je l'écrivais, je me suis rappelé d'un job d'été. En Bretagne. Oui, je sais, après mon histoire de la semaine dernière, vous allez finir par croire que la Bretagne et moi, on a un contentieux. Mmh. Alors que pas du tout, j'adore la Bretagne. Mais visiblement, dès que j'ai mis les pieds, il m'arrive quelque chose. Donc la semaine dernière, je vous racontais mon retour de vacances avec le chevreuil, rappelez-vous. Cette fois, c'est avec une vache. Donc, j'explique. J'étais donc en Bretagne, en pleine cambrousse, et j'ai trouvé donc un job d'été en ferme. Au début, franchement, ça allait, je trayais des vaches. Enfin, je les trayais, parce qu'aujourd'hui, c'est beaucoup plus moderne, mais à l'époque, je les trayais pour du vrai.
0: Tu tirais sur la pie.
3: Voilà. Oh. Donc, tu te lèves tôt, tu vas à l'étable, tu t'occupes des bêtes. C'est un peu physique, ça sent la vache. Bon, beaucoup la vache, enfin, même le purin, parce que même après la douche, c'est incrusté dans ta peau. Mais bon, c'est un job d'été. Et un jour, la fermière me dit qu'il faut vérifier si une vache peut être inséminée. Et là, déjà, je me dis, attends, d'accord, je savais pas que ça faisait partie de mes compétences. Et quand je vous dis que c'était au fin fond de la Courbrousse, c'était l'ancienne ferme, quoi. Et là, elle m'explique ce qu'il faut faire. Et elle me dit de mettre ma main dans le vagin de la vache à main nue. Parce que là-bas, les gants, ils n'existent pas, quoi. Y a pas. Ce dont forcément je refuse. Oui, selon forcément ce que je refuse, elle me prend la main de force, l'enfonce et me dit racle.
2: Elle aime ça.
3: Le ton était donné, hein. J'ai donc raclé, mais en même temps je vomissais. Parce que je suis très. Oui, non, vraiment. Et c'est véridique. Hein. Et moi j'étais là avec ma petite tête de fille de 16 ans en job d'été, mon bras dans une vache intérieure. Et intérieurement, je suis en train de faire le bilan de ma vie, en fait. Je crois que c'est le seul moment de ma vie où je me suis demandé « Est-ce que je peux mettre ça sur mon CV ?» Et vous alors, c'est quoi votre pire job ?
4: Experte en fistage.
0: Ouais, j'avoue qu'on est une experte autour de la table. Hein.
3: Et c'est quand j'ai écrit, j'avais octroyé ça et je me suis dit « Oh non, c'est trop fort, je m'en rappelais plus. » Mais oui, j'ai fait ça.
2: Ah, c'est déjà une sacrée aventure. Hein.
3: Ah, bah, moi, je vous l'ai dit, avec moi, il y a du dos. Hein. Wow.
2: Non, mais si, moi, l'année dernière, j'ai travaillé avec ma phobie. C'est-à-dire que j'ai travaillé dans un centre de tri de déchets et il y a des rats partout. Mmh. Ma phobie de chez phobie.
4: C'est la merde. J'ai fait aussi.
2: Du coup, c'était dur.
0: C'est vrai que c'est dur boulot, ça.
2: Ouais. Entre les odeurs, en plus, l'année dernière, donc en pleine canicule. Donc c'était d'enfer, de bon matin, les rats qui courent
3: même sur le tapis et tout. T'as pas des extracteurs d'air de...
2: Non, bah, c'était déjà bien aéré, mais malgré tout, ça poquait, hein, ça sentait très fort.
4: Du coup, j'ai un même délire. Et moi, c'est un peu plus triste. Je travaille dans un centre de tri donc de carton, des sur tapis, tout ça. Et à un moment, j'entends un bruit. Mais c'est tout.
0: Qu'est-ce que c'est?
4: Je m'arrête. Et là, je vois du sang sur un carton sur le tapis.
3: Ah non.
4: Je fais qu'est-ce que c'est? Et du coup, je cherche dans les cartons et j'entends miauler.
3: Ah non.
4: Et en fait, mon collègue, il l'a pas fait exprès, il l'a pas vu. Hein. Il avait pris avec sa grue une pince de carton où il y avait des chatons à l'intérieur.
3: Des chattes.
4: Donc par chance, j'ai réussi à en sauver un. Mais il y en avait deux autres et les deux autres, ils étaient morts.
3: C'est horrible.
0: Ok. Ouais.
4: Donc j'ai passé une bonne, mais en même temps une mauvaise journée parce que j'ai réussi à en sauver un. Ouais, mais
0: mauvaise expérience professionnelle.
4: Ouais.
2: Ouais, c'est hardcore. De bon matin.
0: Tu m'étonnes. Allez, à la suite de ta chronique, Laetitia.
3: Donc finalement, je n'ai peut-être pas eu beaucoup de mauvais jobs, mais j'ai appris une chose. Quand on vous propose un job d'été, Demandez toujours ce qu'il y a exactement dans la fiche de poste. Parce que travailler dans une ferme, ça peut vouloir dire beaucoup, mais vraiment beaucoup de choses. Aujourd'hui, je ne regarde plus les vaches du même œil. Allez, à demain pour le pire mensonge d'absence.
0: Oh. Ah, ça peut être drôle. Ouais. Et donc voilà, si vous êtes au travail ou sur le trajet, dites-vous qui y a pire. Donc, passez une bonne journée. Allez, ouais. On reste ensemble, on va s'écouter de la musique juste après. C'est parti.
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0: Allez, c'était Madonna, Love Sensation sur Vive FM. Et on se retrouve tout de suite avec la Nichronique de Nico.
1: Yeah.
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0: C'est le moment de la chronique à Nico hebdomadaire et qui s'appelle la Nichronique.
1: C'est bien ça.
0: Allez, bah écoute, ça va être à toi. Hein. C'est à toi de jouer là.
1: Mais tout à fait, salutations à tous.
3: Salut.
1: C'est quoi cette intro? Bon, c'est parfait. Je vous rappelle le principe. Je vous donne quelques mots-clés pour tenter de deviner quelle anecdote insolite se cache derrière ces mots.
4: Yes.
1: Et voici donc ma première proposition. Harry Potter, un câble électrique, un mémorial. Quelle anecdote insolite se cache derrière ces mots?
0: Un câble électrique, un mémorial et Harry Potter.
1: Harry Potter, un câble électrique et un mémorial. Une tombe.
0: Ok.
5: Alors ça.
0: Je sais pas, quelqu'un qui s'est fait. Mort électrocuté et qui s'est fait une tombe.
1: Pas
0: Harry
1: du
0: Potter.
1: Tout. J'avoue que c'est pas évident pour le coup, mais.
0: C'est vrai, c'est un peu chaud là.
1: C'est une anecdote qui date de cet été. Hein.
0: Ah ouais. Et qui on a entendu parler
6: en France,
0: à la télé.
5: À Londres.
0: Etc.
1: En Angleterre, ouais.
6: Ouais, dans la logique.
1: Angleterre, Pays de Galles, Royaume-Uni, tout ça.
6: Là où vient Harry Potter, quoi.
5: Ouais, bah ouais, c'est ça.
1: Voilà.
6: Ok.
0: Et bah écoute,
5: vous avez un câble électrique qui a pété lors d'un. Une représentation.
1: Non, pas vraiment, pas vraiment. Bon.
0: Ouais.
1: Je vais vous expliquer directement.
0: Allez,
1: parce que c'est vrai que c'est pas.
0: Comment
1: évident
0: dire, on donne notre
1: à deviner,
0: chat.
1: Ouais, j'avoue. Donc, comme vous le savez sans doute, Harry Potter revient sur nos écrans par le biais de la chaîne HBO, sous forme de série ambitieuse qui sortira à Noël prochain.
4: Mm-hmm.
1: Sauf que cette fois-ci, c'est plutôt les fans de notre célèbre sorcier qui ont fait parler d'eux au mois d'août dernier. En effet, un projet de liaison électrique reliant le Royaume-Uni à l'Irlande a vu le jour.
0: Okay.
1: Mais voilà. Ce câble devait initialement traverser de part en part le mémorial du personnage fictif Dobby, vous savez l'elfe de maison, et qui est situé donc sur la plage de Freshwater West, sur la côte ouest du Pays de Galles. Et c'est ainsi que le trajet du câble a été dévié après une levée de boucliers des fans d'Harry Potter. Ils étaient des centaines à joindre le cabinet de conseil. Et le fondateur du projet, Simon Ludnam, s'est exprimé au début du mois d'août dans un podcast et avait expliqué que lui et les directeurs du projet ont dû reprendre contact avec les urbanistes afin de discuter de la façon de modifier le tracé du câble pour ne plus traverser la tombe de Dobby. Beaucoup de gens s'en sont réjouis et le projet a pu se poursuivre. Et Dobby peut reposer en paix.
6: Dobby.
0: Donc ça, voilà.
6: Dobby.
1: Méchant Dobby, ouais, qui se claquait la tête contre le placard dans la chambre d'Harry Potter, non? Pour ceux.
0: Oui.
1: Moi, j'avais pas vu Harry Potter.
6: Bah, si.
0: Je suis pas un grand. Non.
6: Je suis pas
0: Harry Potter. Je t'avoue.
6: Mais
0: que...
6: j'ai vu au moins le premier. Ça, c'est.
1: C'est quand même fou, quoi.
0: C'est fou de dire ça, mais
1: ils ont réussi à dévier un projet qui est réel.
0: Ouais.
1: Par rapport
0: un truc fictif.
1: Par rapport à un personnage qui est fictif, quoi. Le mec, il a sa tombe.
0: Ouais, c'est un peu abusé quand même. Ouais.
1: C'est complètement ouf.
0: Mais bon, c'est les fans, hein, que veux-tu?
1: Ouais, oui.
0: Est-ce qu'on a une autre histoire?
1: Mais bien sûr, à présent, mes amis, il est temps de passer au deuxième sujet. Ce sera peut-être assez facile, et peut-être pas. Voici ma seconde proposition. Dragon Ball.
0: Ok.
1: Et une licence.
4: Parc.
6: Ouais.
4: C'est un parc d'attractions.
1: Ouais, on est,
6: on
1: est sur la thématique du parc.
6: Ça va marcher, ça, c'est super.
4: Non, bah non, du coup, ça va pas fonctionner.
0: Ah. Ouais, parce que.
4: Ils ont pas la licence. Bah, du coup,
1: exactement. Mais... Bien joué, mon cher Yann, c'est
6: bravo.
1: Exactement ça. Alors, le parc d'attractions sur la thématique du cultissime manga Dragon Ball, merci encore Dorothée pour les travaux. Va-t-il ouvrir ses portes en Île-de-France? Pas sûr, pas sûr. Notre cher président avait fièrement annoncé cet été ce beau projet de parc à trois thèmes, dont le fameux parc Dragon Ball. Trois parcs financés par l'Arabie Saoudite pour environ 6 milliards d'euros.
0: Énorme.
6: Énorme.
1: Seulement voilà, les Japonais n'ont absolument pas donné leur accord.
6: Je m'en doutais, j'allais dire. Sinon, je pensais même pas que j'allais être en France. Je pensais
1: la
6: que
1: France
6: être
1: à Macron. Non mais.
0: Ouais, ça...
1: En effet, la société japonaise Toei Animation, qui dispose d'une partie des droits de la franchise Dragon Ball, a démenti avoir donné son accord.
4: Mm.
1: Je cite, certains médias ont rapporté qu'une décision a été prise de construire un parc à thème Dragon Ball en France. Ni notre société, ni aucune des sociétés détenant les droits n'ont accordé de licence en lien avec ce projet. Et nous n'avons aucune connaissance d'aucun élément allant dans ce sens.
5: Ah, donc c'est
1: ça, bon. C'est fait.
0: Allez hop, c'est en
6: ils vont piquer l'idée et vont le faire au Japon.
5: Mais il n'y avait pas un parc Mario aussi?
6: Si, là, je crois que c'est en Chine. Bah,
0: il y avait l'histoire de deux parcs qui devaient ouvrir, je crois.
1: Trois pareil. Parcs à thème en Île-de-France,
0: financés du coup, pareil, par les Émirats.
1: Tout à fait. Okay. Cependant, le projet des trois parcs semble toujours à l'étude, inspiré sans doute de certains mangas, mais rien n'est encore déterminé. Moralité, il ne faut pas vendre la peau de Sangoku avant d'avoir obtenu ses droits de licence.
0: Ah, bien joué. Bien joué, Nico. Bien. Belle chronique, encore une fois.
1: Mais je te remercie. Chronique. D'ailleurs, il y a un troisième sujet.
0: Allons-y, allez, ça nous régale tellement.
1: Oh, ça fait plaisir. Nous allons rester encore un peu avec les Japonais. Ah, avec une actualité récente pour le moins incroyable. Voici ma proposition. Un donjon, un chantier... maçonnerie, tout ça. Un chantier et 1800 japonais.
0: 1800 japonais.
1: Quelle est cette anecdote incroyable?
4: C'est une construction de quelque chose.
5: Ouais.
6: Comme une pyramide, quoi.
1: Donc un donjon, un chantier et 1800 japonais. Pourquoi 1800 japonais?
6: Non, je pense qu'à mon avis, c'est pour faire. Au lieu que ce soit en parpaing ou quoi que ce soit, c'est avec des hommes, non?
1: Non, il n'y a pas eu besoin de reconstruction.
6: Non, mais c'est les hommes qui ont fait le don.
1: Les Japonais ont participé à quelque chose. Et qu'est-ce qu'ils ont fait?
4: C'est un événement.
5: Un donjon.
1: On peut dire que c'est un événement d'une certaine manière.
0: Franchement, j'ai pas d'idée là. Éclaire-nous.
1: C'est peut-être un petit peu dur à deviner quand même.
0: Voilà, oui.
1: Donc cet été, 1800 habitants japonais ont été sélectionnés pour déplacer le donjon du château de Hirosaki. Un château datant du XVIIe siècle, à la force des bras et avec des cordes.
6: Ça, c'est bonhomme. Esclavage, quoi.
1: Non, mais c'est sur la base de volontariat. Il y a une sélection et tout. Et en effet, il y a 11 ans, ce donjon avait déjà été déplacé pour permettre la restauration des murs du château à cause d'un séisme survenu quelques temps auparavant. Cette année, le donjon est donc revenu à son emplacement originel. Et je dois vous préciser que la structure pèse tout de même 360 tonnes.
0: Ça, c'est énorme, et tire à la corne. Après, j'ai un petit tease pour eux, qui s'en va pas, qui mettent des roulettes. S'ils le bougent tous les 4 matins,
5: c'est fort quand même.
1: Effectivement, il y a certaines techniques. Donc, installé sur des rails, l'édifice a progressé sur plusieurs mètres et les participants étaient répartis par équipe. Puis ils se sont relayés tout au long de la journée. Ainsi, ces courageuses personnes ont contribué à l'étape symbolique d'un vaste chantier de préservation du patrimoine japonais.
0: Ouais, c'est ça qui est beau, c'est que du coup, c'est vraiment pour préserver, c'est du patrimoine, donc on va dire que ça reste honorable.
1: Alors je cite, je sais même plus qui est-ce que je dois citer d'ailleurs. Comme le donjon est classé bien culturel, important et au niveau national, nous ne l'avons pas démonté. C'est ce que nous explique, Kensuke Hayasaka.
4: Il découvre.
5: Tu vas pas nous le dire en japonais?
1: Kensuke Hayasaka.
0: Ça faisait très manga là.
1: Je kiffe les mangas, donc forcément on s'inspire. Responsable du service des parcs et espaces verts de la ville de Hirosaki. Petit point historique, le château de Hirosaki fut construit en 1611 et possède l'un des 12 derniers donjons historiques encore présents dans le pays. Décidément, le pays du soleil levant ne cessera jamais de nous inspirer et de nous étonner.
5: Ils sont forts.
1: Voilà. Bravo. Les Japonais,
5: ils sont incroyables.
0: Magnifique. Bravo Japonais, bravo à toi Nico pour cette chronique encore une fois.
1: Mais je vous en prie, c'est un plaisir.
0: Ces histoires.
6: Merci.
0: Allez, on se retrouve à la suite de tout ça pour le saviez-vous, le chiffre du jour et aussi des interviews. Restez avec nous. Vous êtes toujours sur VivFM au 98.5, 93.4. Et bon réveil à tous.
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2: Bonjour, football. Lyon s'est imposé 2-1 sur le terrain d'Anderlecht hier soir pour son entrée en lice en Ligue Europa. Les joueurs de Paulo Fonseca ont rapidement mené 2-0 après une vingtaine de minutes de jeu. Les Belges ont réduit le score à l'heure de jeu, ce qui a relancé le suspense. Par contre, le Stade Rennais n'a pas réussi à s'imposer sur la pelouse du Sturm Graz avec un score nul à vierge, 0 partout. Rennes ramène un point de son déplacement en Autriche, mais son manque d'efficacité l'a privé d'une victoire qui semblait à sa portée. Kylian Mbappé fait l'objet de critiques en Espagne pour avoir refusé de porter entièrement un t-shirt de soutien à la population de Ceuta. Plusieurs milliers de migrants sont encore dans la ville autonome où la situation s'est dégradée et génère des tensions avec les habitants. « Je suis pleinement solidaire de Ceuta et de toutes les victimes », a déclaré le joueur français. « Mais je tenais également à faire un geste et à adresser une pensée à tous les migrants qui ont perdu la vie et qui vivent eux aussi dans des conditions difficiles. » Fin de citation. Foot toujours, la commission de discipline de la Ligue de football professionnel a infligé une amende de 20 000 euros au président du LOSC, Olivier Létang. Celui-ci avait contesté la durée du temps additionnel lors de la réception du PSG le 28 août. Handball, le PSG a bien lancé sa saison de Ligue des Champions. Après le match nul arraché à Aalborg la semaine passée, les champions de France ont eu le dernier mot face à Zagreb sur leur parquet du stade de Pierre de Coubertin. Ils se sont imposés 34-30 au terme d'un match qui aura longtemps été compliqué pour le club de la capitale. Volé dans une rencontre sans enjeu sportif, les Bleus ont conclu hier la phase de groupe de l'Euro par une défaite contre la Roumanie après avoir pu mener 2-0. Malgré cette défaite, l'équipe de France termine à la première place du groupe D, 2 points devant l'Allemagne, ce qui lui permettra de croiser le fer avec le Portugal ce dimanche à Sofia. C'est la fin de ce flash sport, une très bonne journée à toutes et à tous.

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0: 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Il est 8h.
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2: Le retour de Saviez-vous, comme tous les jours, et les petites infos intelligentes à retenir. Alors, la première, ça va être... je suis perdu dans mes notes, moi. Mais...
3: Alors, intelligente.
2: Ouais, pas si intelligente que ça, au final. Hein. Alors, du coup, je vais m'y retrouver, hein, faites-moi confiance.
4: Oui, hein, oui, on te fait confiance, t'en fais pas.
2: Alors,
3: tu vas y arriver.
4: Il va le faire.
2: Saviez-vous que durant la prohibition de l'alcool aux États-Unis, pour éviter les Américains de boire, ils ont empoisonné les stocks d'alcool industriel?
3: Oui. Non.
2: Si.
4: C'est pas celle-ci.
2: Si, c'est ça. Et du coup, 10 000 morts et une sacrée boulette, quoi. Une sacrée boulette pour les Américains, okay. Parce qu'en fait, ils ont voulu les empêcher de boire et au final, ils les ont tués. Donc,
4: c'est ça.
3: Incroyable.
2: Donc, franchement, du coup.
4: C'est une belle connerie, quoi.
5: Ah, le rêve américain.
2: La boulette, c'est ça, le rêve américain.
4: La boulette.
2: Allez, on enchaîne sur le chiffre du jour, du coup, qui est le 27. Car ceci coûte 27 euros par mois. Qu'est-ce que ça peut être?
4: 27 pour tout le monde?
2: Pour à peu près tout le monde. Oh. On va dire pour ceux qui ont des enfants, pour vous aider.
4: La crèche?
6: Non, oh, putain, c'est loin. Non,
5: abonnement,
6: t'es loin. T'es loin.
4: Ouais, mais j'ai pas d'enfant.
2: Ouais, c'est très loin.
6: T'es très loin.
2: Donc, est-ce que vous avez des petites idées?
3: 27 euros par mois.
2: Enfin, c'est une moyenne, en fait. C'est une moyenne qui a été faite.
6: Les dépenses dans les consoles de jeux, enfin, dans leurs jeux vidéo.
3: Oh non,
6: je sais pas
3: plus.
5: Je pense que c'est plus. Hein.
2: Ouais, même ça, c'est beaucoup plus.
3: J'allais dire la cantine, mais non, c'est.
6: Non, c'est bien plus aussi.
2: Ouais, pareil, ouais. Au final, c'est peut-être une des plus petites dépenses, en fait. Alors, du coup, c'est une moyenne qui a été faite pour l'argent donné en. Enfin, l'argent de poche.
3: Ah ouais,
2: aux enfants.
3: Simplement. Ah, ok.
2: Donc, une moyenne.
4: J'ai mis d'argent de poche, moi.
2: Bah, c'est vrai que.
3: On allait au charbon.
4: Bah, de ouf.
2: Ah, si, tout le temps, tu disais, maman, je peux avoir ça pour.
3: Ouais, c'est vrai.
2: Pour les copains, etc. C'est vrai que. Mais de là, avoir de l'argent de poche tous les mois, autour de la table, on a des mamans, des papas. Est-ce que vous, vous donnez
3: non.
2: forcément des argent de poche?
3: Non.
4: Va bosser, hein.
2: Ouais, mais après, ça peut être aussi un bon moyen de. Enfin, d'inculquer la valeur de l'argent.
4: Ah oui, hein, c'est ça.
2: D'économiser, de bien,
5: enfants,
2: bien dépenser.
5: Se gérer, ouais.
2: Mais c'est vrai qu'après, il faut aussi pouvoir financièrement. Pouvoir subvenir à tout ça, quoi. Surtout que c'est juste pour du loisir ou autre. Après, bon, je pense que vos enfants, quand ils vous disent maman, je veux aller au cinéma, je veux aller manger un fast-food ou autre, je pense qu'ils n'hésitent pas à vous demander. Hein.
6: C'est ça.
2: Donc, j'ai même limite, je pense que ça vous coûte beaucoup plus cher.
6: Oui, c'est pour ça qu'on préfère pas faire le calcul.
2: Ah ouais. Donc, il y avait eu plusieurs moyennes de fêtes. C'était à peu près 33 euros pour les moins de 14 ans et 48 euros pour les plus de 14 ans.
3: Okay.
2: Même si, du coup, plus ils vieillissent, plus ça coûte cher, les sorties.
3: Eh oui.
2: Eh oui. Donc, faites des enfants.
5: Et ayez l'argent.
2: L'amour des enfants,
6: ou
2: ouais.
6: Ou pas.
2: Ah, après, c'est que de l'amour, hein, on le sait très bien.
3: Eh oui.
2: Donc, voilà. C'était le Saviez-vous avec le petit chiffre. Et on se

0: dans les magasins spécialisés pour se procurer ces fameuses cartes pour les collectionneurs de Pokémon, vendues à l'occasion des 30 ans de la franchise. Les passionnés n'ont pas hésité à patienter de longues heures. Certains annoncent qu'ils ne vont manger que des pâtes pendant un mois, mais ce n'est pas grave. La folie gagne les fans de Pokémon pour donc ces 30 ans. Nous aurions dû conserver les premières dans les années 80. Et oui, c'est comme ça. L'arrivée de l'ex-directeur général des services de la ville de Noyon inquiète à la mairie de Roy. L'ancien bras droit de Sandrine Dauchel est censé être recruté au même poste dans la ville samarienne. Des agents s'inquiètent, sa réputation le précède. Très intéressant, à Saint-Quentin, le poste d'aiguillage historique de la gare se visite aux Journées du patrimoine. Ce sera donc le poste 2 qui sera exceptionnellement visitable au cours de cette journée, bien évidemment. Ces journées vous permettent gratuitement des visites en Picardie et dans toute la France. Et la SNCF, à cet égard, ouvre 4 sites. Le poste d'aiguillage historique de Saint-Quentin, la maintenance de Longo, évidemment avec sa grande rotonde, la Technicent TER des Hauts-de-France à Amiens, les tramways à vapeur dans à Crèvecœur-le-Grand, et ces visites s'effectuent toutes sur réservation sur le site. À Chaunier, comme partout en France, à la pompe, les automobilistes excédés par des prix records. Prix encore en hausse, station-service à l'arrêt. Les automobilistes donc de Chaunier sont à la fois fatigués et en colère. Pour beaucoup, prendre sa voiture est une obligation qui devient un luxe. Et bien sûr, les voitures s'enchaînent pour faire le plein. Et pourtant, les prix affichés à la pompe battent tous les records. Ici d'ailleurs, on a vu un 2,37. Imaginez, j'ai presque envie de pleurer quand je vois ça. Commente Maëlys, une jeune étudiante de Chaunier qui habite chez ses parents et qui fait tous les jours. Du côté santé, la CGTN tient un piquet de grève devant l'hôpital de Chauny. Mardi donc dernier, le syndicat a choisi cet établissement chaunois qui représente à ses yeux le marqueur de 3 grandes problématiques au niveau national. La grève est donc en cours. Un homme retrouvé mort en forêt de Saint-Michel après plusieurs jours de recherche. Porté disparu depuis samedi 12 septembre dernier à Origny en Thiérache. Émile Bourguin, 50 ans, a été retrouvé malheureusement mort dans la forêt. C'est un promeneur intrigué par la présence de 2 véhicules 2 jours de suite au même endroit qui a donné l'alerte. De mieux en mieux, à Chasmy, un chasseur condamné pour avoir tiré vers ses voisins. Le tribunal de Soissons condamné donc cette personne, Florence C., chasseur de 57 ans, à 8 mois de prison avec sursis, 10 ans d'interdiction de détenir des armes et 5 ans de retrait de permis de chasse après des tirs en direction des voisins. Toujours une inquiétude, bien évidemment, au niveau de l'éducation nationale, de bagarres entre lycéens à Soissons. 8 conseils de discipline et 2 passages en justice prévus. Une rixe entre 2 élèves du même lycée a réuni plusieurs dizaines de jeunes au parc Saint-Crépin. La police est intervenue et 8 conseils de discipline sont donc en cours. Côté politique, Patrice Carvalho déjà lâché par un de ses adjoints à Tourotte. Le deuxième adjoint, Fabrice Ledrapier, qui a démissionné de ses fonctions et de son mandat de conseiller municipal. Propos blessants, comportement irrespectueux, climat tendu, il dénonce le fonctionnement de l'exécutif. Fin de soufflage, nous vous souhaitons une belle journée. La météo en ce jeudi 17 septembre à Compiègne, le ciel restera très chargé. Les températures seront comprises entre 12 et 20 au cours de cette journée avec des valeurs proches de la normale. Le matin se dégageant, mais persistance d'un voile de nuages élevé avec pas de pluie pour un ressenti à 10. L'après-midi 20 degrés, les chutes de température sont présentes. Ciel très nuageux avec de courtes éclaircies et pas de pluie sur cette région. Lens, la Ferré Saint-Quentin également très chargée au niveau du ciel. Les températures entre 12 et 20 annoncées. Le matin, de nombreux nuages, mais aussi quelques belles éclaircies. L'après-midi a ressenti 19 pour 20 avec un ciel très nuageux. Aucun risque de pluie et pas de précipitation. Chauny, Ternier et Noyon, l'état du ciel également est changeant. 12 à 20 comme partout ailleurs. Ciel très nuageux, variable avec pas de pluie le matin pour 10 degrés. L'après-midi, 20 degrés pour un ciel également qui n'annonce de courtes éclaircies et pas de pluie.
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3: Bonjour, Sébastien Lecornu demande à Ursula von der Leyen, présidente de la Commission européenne, de ne pas utiliser l'amende record infligée à Google, soit 4,6 milliards d'euros pour financer de nouvelles dépenses. Le chef du gouvernement français souhaiterait plutôt que cette somme permette de réduire la contribution des États membres, alors que la France recherche des économies. L'incendie qui a parcouru 190 hectares dans le massif des Landes de Gascogne est désormais fixé. Le périmètre est arrivé.

0: arrêtée. Le feu ne progresse plus. En revanche, deux pompiers ont été blessés et évacués avec des brûlures aux mains, au visage et aux cuisses. La surface parcourue par les flammes a été réévaluée à 190 hectares. Un hommage national sera rendu à Anthony Berthomme et Wilfried Schmitter, les deux sapeurs-pompiers professionnels morts le 21 juillet dernier à Mérignac. Il aura lieu vendredi à partir de 15h, place des Quinconces à Bordeaux, et sera ouvert au public. Lors de cet hommage présidé par le ministre de l'Intérieur Laurent Nunez, les deux adjudants recevront à titre posthume la Légion d'honneur et la médaille de la sécurité intérieure. La guerre au Moyen-Orient et les canicules à répétition entraîneront incontestablement une inflation des prix en rayon en mars 2027, a prévenu le PDG de Coopérative U, Dominique Schelcher, soit à l'issue des prochaines négociations commerciales entre supermarchés et fournisseurs, traditionnellement prévues du 1er décembre au 1er mars. Enfin, la candidate RN à la présidentielle Marine Le Pen a annoncé son intention de lancer un référendum pour lutter contre les idéologies islamistes en cas de victoire à l'élection de 2027. L'objectif sera notamment d'interdire le voile. C'est la fin de ce flash. Une très bonne journée à notre écoute.
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3: La météo pour ce jeudi 17 septembre, nuages et éclaircies sont d'actualité avec une baisse des températures. Quelques gouttes circulent près de la Manche. Attention au Mistral et à la Tramontane qui soufflent fortement près de la Méditerranée. Les températures pour ce jeudi matin, 13 degrés pour Lille et Paris, 13 degrés également pour Lyon et Toulouse, 14 degrés pour Biarritz et Bordeaux, 15 degrés pour Cherbourg et Brest, 21 pour la Corse. Et puis pour ce jeudi après-midi, comptez 18 degrés sur les Hauts-de-France, la Normandie et la Bretagne, 20 degrés sur l'île de France, 21 sur le centre-val de Loire, 21 également sur la Nouvelle-Aquitaine, 22 sur le Grand Est, 23 en Occitanie et en vallée du Rhône, et jusqu'à 26 encore en Corse et autour de la Méditerranée.
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7: Donc, comme je vous le disais juste avant, on s'écoute Axel Samuel, Christian, Yann qui étaient au Forum des métiers de la formation et de l'apprentissage avec l'interview de Marlène Hector, directrice du centre social au fil de l'eau de Ternier. Présent au Forum, c'est à vous.
8: Toujours à la salle des arts et des loisirs de Ternier où on parle emploi, formation, apprentissage. On parle de tout ça aujourd'hui avec Yann qui est avec moi.
9: Mais bonjour.
8: Tout va bien?
9: Mais tout va très bien.
8: Eh ben tant mieux, moi aussi je vais bien. On est sur Vive FM, on va parler et on continue de parler des acteurs qui sont présents ici dans cette salle et dans ce forum. L'espace au fil de l'eau, le centre social de Ternier finalement, représenté aujourd'hui par sa directrice, Madame Hector. Bonjour Marlène.
10: Bonjour.
8: Comment ça va?
10: Ça va.
8: Très souriante, ça fait plaisir. Bienvenue en tout cas sur le plateau de Vive FM. C'est l'occasion non seulement pour moi de vous rencontrer parce que je ne vous ai jamais rencontré et puis de présenter peut-être à nos auditeurs qui nous écoutent l'espace au fil de l'eau qui est très connu. Mais c'est quoi?
10: Alors, donc déjà, si je suis présente ce matin, c'est parce que nous avons un partenariat très étroit avec la Maison de l'Emploi et de la Formation et la mission locale. Donc on essaye nous de faire des passerelles pour l'accompagnement des jeunes puisque des fois quand ils sortent d'un dispositif ils se retrouvent de nouveau seuls et non accompagnés. Ouais. Et en fait nous on peut faire ce lien et continuer l'accompagnement selon leurs besoins, leurs envies, leur création de projet. On les fait aussi participer bénévolement à plusieurs de nos événements tout au long de l'année, comme par exemple notre action Noël solidaire où on a une quinzaine de jeunes qui s'investissent chaque année pour offrir un Noël aux personnes qui passeront les fêtes seules. Et puis aussi sur notre action Festival des Familles où là on réunit à peu près une quarantaine de partenaires du territoire autour d'une journée festive pour offrir aux familles un maximum de réponses à un instant T.
8: petite question, petite parenthèse. Qu'est-ce que vous appelez sortir d'un dispositif?
10: Là, par exemple, les jeunes sont dans un dispositif qui peut s'appeler le CEJ ou en réseau, où ils ont un accompagnement sur une durée. Et ensuite, une fois que cet accompagnement est terminé, parfois, ils ne sont pas encore retournés à l'emploi ou il y a encore des freins à lever. Et c'est là qu'ils vont pouvoir venir chez nous, par exemple, sur notre espace jeunesse où on accueille des jeunes de 11 à 25 ans, sans inscription, gratuitement.
8: Oui.
10: Et donc c'est un endroit aussi où ils peuvent trouver un soutien dans leur projet ou quelqu'un avec qui discuter de leurs problématiques.
8: D'accord.
10: Voilà, c'est très libre et on s'adapte vraiment aux besoins des jeunes.
8: Donc c'est la continuité dans le.
10: On essaye de faire une continuité. Donc des fois, ça va être nous aussi qui avons des jeunes qui arrivent par chez nous qu'on va renvoyer vers la mission locale et puis inversement.
8: Est-ce que les dénouements sont les mêmes? Est-ce qu'on peut retrouver des dénouements positifs, évidemment, à la mission locale comme au centre social?
10: Je pense que déjà chaque personne est unique et chaque personne a un parcours différent. Ce qui s'applique à quelqu'un ne s'applique pas nécessairement à l'autre et c'est pour ça que nous on essaye vraiment de prendre chaque personne dans son individualité afin de le valoriser, de reprendre, parce que bien souvent la problématique c'est une question de confiance en soi, d'un manque d'estime parce que on se sent pas capable, on ne sait pas comment faire société, comment faire partie de ce monde de brut.
8: Qu'est-ce que le centre social met en place justement pour tout ce qui est confiance en soi?
10: Du coup, il y a tout cet aspect de bénévolat, cet aspect d'écoute et de valorisation en fait. Okay. C'est vraiment de dire peut-être. Moi par exemple, je suis multi-10.
8: Ouais.
10: Donc j'ai des problèmes de lecture, d'écriture. Bon, ça va mieux maintenant. J'ai 45 ans, j'ai travaillé. Mais moi, du coup, ma scolarité a été très compliquée puisque l'écriture, c'est la base de tout. Et ça a été compliqué pour moi de trouver ma place à ce niveau-là. Surtout que c'est très important et qu'on nous dit, si tu ne travailles pas à l'école, tu n'y arriveras pas dans la vie. C'est cette espèce
8: de pression
10: sociale. Et moi, c'est l'éducation populaire qui m'a sauvée. Donc, nous, c'est vraiment ce qu'on travaille au quotidien, la dimension d'éducation populaire. C'est l'éducation tout au long de la vie, par des biais qui vont être le loisir, le sport, n'importe quel outil, en fait. Hein, ça peut être la musique, ça peut être n'importe quel outil qui permet. La radio aussi, ça peut. Il y a beaucoup d'associations qui sont porteuses de l'éducation populaire puisque ça vient amener des compétences en dehors du système scolaire.
8: D'accord. Eh bien, écoutez, un beau panel d'outils et de mise en place pour aider nos jeunes et moins jeunes, où il y a des.
10: Alors, nous, en fait, on va pouvoir accompagner du désir de parentalité jusqu'à la personne en retraite ou les seniors isolés. Donc, on touche tous les publics. On accueille tous les publics sans discrimination et c'est très important. L'idée, c'est vraiment qu'on puisse trouver sa place quelque part.
8: D'accord.
10: Eh bien. Voilà. Donc, on accueille et donc on a tout un espace autour de la petite enfance, donc une crèche de 30 places avec 5 places d'urgence où on peut aussi accompagner et lever les freins à l'accès à l'emploi par rapport au mode de garde, un lieu d'accueil enfants-parents où les parents, grands-parents avec des enfants de moins de 6 ans peuvent venir se poser une matinée par semaine du mardi au vendredi pour rencontrer d'autres parents, sociabiliser l'enfant avant l'école, des choses comme ça, un relais petite enfance où là on va accompagner les assistantes maternelles, les parents employeurs, trouver des modes de garde, donc aussi lever les freins qui peuvent parfois empêcher de retourner à l'emploi. Après, on s'occupe de tout ce qui est mode de garde, accueil du matin, cantine, le périscolaire du soir, les accueils de loisirs, les mercredis périscolaires. Donc l'accompagnement des enfants entre 6 et 17 ans. Notre espace jeunesse dont j'ai déjà parlé, accessible, libre, gratuit, de 16h à 19h tous les jours de la semaine et le mercredi de 14h à 19h. On a un espace numérique pour accompagner les personnes éloignées de l'outil informatique pour leur CV ou alors surtout l'accès aux droits, on va dire, les inscriptions France Travail, la CAF, tous ces dispositifs-là, une assistance numérique, où on va aussi des fois pouvoir pouvoir fournir un outil numérique pendant une période de 6 mois pour dépanner un PC ou alors un téléphone, des choses comme ça. Donc ça, c'est ciblé aussi. Après, on a un espace habitant où là, on va accueillir les familles dans leur globalité. On utilise des outils comme la cuisine, la couture, le sport. Le but étant de se rencontrer, de passer du temps ensemble et de valoriser aussi à chaque fois les compétences de chacun. Voilà. Et on a aussi un gros panel de bénévoles qui commencent à faire de l'animation, des choses comme ça. Voilà, parce qu'ils commencent à se sentir à l'aise.
8: De l'animation auprès des,
10: auprès du public. Alors, par exemple, on fait des animations en pied d'immeuble tous les étés. Ça s'appelle nos quartiers d'été.
8: Oui.
10: Et là, il y a une partie de notre équipe, ce sont des bénévoles qui sont avec nous depuis 6 ans, qui au début étaient là montage-démontage, et puis qui peu à peu se sont mis à faire de l'animation avec les jeunes, avec les familles.
8: Et je crois que c'est la meilleure réussite finalement.
10: Donc ce qu'on essaye de favoriser, c'est la rencontre et le vivre ensemble, et surtout pouvoir passer au-delà du regard des autres. Ouais. Et puis des jugements de la société, qu'on doit être comme ci, comme ça, et en fait chacun a sa place avec ce qu'il est, et voilà. On essaye de faire ça.
8: Eh bien, on va retrouver justement un jeune homme, Jeffrey, dans quelques instants, qui va pouvoir nous parler de lui et de son expérience, notamment avec le centre social.
7: Merci à eux pour cette interview. Et qu'est-ce qu'on s'écoute maintenant, Yann ?
11: On va s'écouter Charlotte Cardin, The Way We Touch.
7: Ah, merci pour ton franglish parfait, Yann. Allez, on s'écoute un petit peu de musique ensemble.

0: C'était Charlotte Cardin sur Vive FM.
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0: On retrouve toute l'équipe sur place pour l'interview de Jeffrey Loubli, jeune bénéficiaire à la mission locale avec comme projet l'armée. C'est à eux, c'est tout de suite.
3: Nous étions il y a quelques instants au micro de Vive FM avec Marlène Hector, directrice du centre social L'Espace au fil de l'eau de Ternier, qui n'est pas venue seule. Et madame est venue avec Jeffrey Loubli. Bonjour.
4: Bonjour.
3: Comment tu vas ?
4: Très bien, et vous ?
3: Ben, ça va très très bien. Tu as 23 ans.
4: C'est bien ça.
3: Et je pense que tu as un parcours que tu vas nous présenter dans quelques instants, mais un parcours qui a pu bénéficier du soutien, de l'aide, notamment de la mission locale, du centre social. Et c'est ça qu'on veut mettre en valeur aujourd'hui par le biais de ce forum. Alors dis-nous tout déjà. Ta scolarité, elle s'est passée comment? Elle s'est arrêtée comment? Dis-nous tout.
4: D'accord, ok, ben je vais expliquer tout ça.
3: D'accord, il veut savoir tout ça.
4: Je suis né dans le 93.
3: Déjà. Ok.
4: Je suis né dans le 93.
3: Quelle
4: et à Stain.
3: À Stain, ok.
4: À côté de Saint-Denis.
3: Ok, ouais, okay. Je connais un petit peu.
4: Et je suis parti au collège, j'ai fait toute ma scolarité là-bas,
3: ouais.
4: En 93. Et après, je suis parti en filière, je suis parti en bac pro carrosserie.
3: Ok, ça marche.
4: Je suis parti en bac pro carrosserie. Ça m'a... Bon, à la base des bases, c'est pas ça que je voulais faire. Je voulais faire peinture carrosserie, plus précisément. Mais malheureusement, ils m'ont mis en filière de carrosserie. Bon, je me suis dit, c'est pas grave, je continue. En plus, ça me plaisait bien un minimum. J'ai continué.
3: Tu es diplômé ?
4: Et je l'ai obtenu.
3: Ok,
4: oui, je l'ai obtenu, merci. Je l'ai obtenu. Après, j'ai voulu changer de filière.
3: Ouais.
4: J'étais un peu perdu, je ne savais pas trop quoi je voulais faire. J'étais un peu perdu. Alors après, malheureusement, avec les aléas de la vie, je me suis retrouvé dans le 02.
5: Malheureusement. Eh bien, bienvenue.
6: Dans le 02. Ne dis pas ça, il y a des gens très bien. Non. Voilà la discrimination, elle commence là.
4: Hein. Attends, je m'explique.
3: Oui, laissons-lui
4: voilà,
3: quand même.
4: Je m'explique voilà. Quand j'ai dit ça. Par rapport à ce qui s'est passé.
3: Oui.
4: Après, je me suis retrouvé dans le 02
3: voilà.
4: Du coup.
3: Il y a une histoire qui fait que. Voilà,
4: qui fait que je me suis retrouvé dans le 02. Mais sinon, de base, je n'étais pas censé venir dans le 02.
3: Non, mais
4: Je suis pas censé venir dans le 02. Et du coup, ça fait que. Après, je me suis inscrit à la mission locale.
3: Ouais.
4: J'étais déjà inscrit avant, hein, auparavant, mais je me suis transféré mon dossier.
3: Ok.
4: Je suis arrivé ici. Et ça fait que, quand je suis arrivé dans le 02, je connaissais personne.
3: Oui.
4: Je me suis inscrit à la mission locale. Et par rapport à la mission locale, après, ils m'ont mis en contact avec le fil de l'eau.
3: Ouais, ok, ça marche, ouais.
4: Ils m'ont mis en contact avec le fil de l'eau. Et franchement, c'est une bonne découverte.
3: Voilà,
4: une très bonne découverte parce que moi, déjà, j'avais jamais entendu parler, je connaissais pas, je découvrais la ville. Et ma conseillère m'a parlé du fil de l'eau. Elle m'a dit, c'est un côté où tu peux y aller. Si tu veux parler, si tu veux faire des animations.
3: T'as pu bénéficier de quel outil mis en place par l'espace au fil de
4: l'eau ? Par le fil de l'eau,
3: Est-ce que tu as des ateliers peut-être?
4: J'ai le festival des familles,
3: ouais.
4: Que j'ai organisé avec eux.
3: Donc ça t'a initié.
4: Et franchement, ouais, ça m'a donné beaucoup de confiance en moi.
3: Ouais.
4: Même en venir vers les gens. Bon, j'avais déjà cette
3: un
4: facilité quand même,
3: ouais.
4: Un peu, mais là ça m'a donné encore plus d'envie d'aller vers les gens. Et franchement, ça m'a apporté que du positif. Et
3: sur les outils, faire des CV par exemple.
4: Oui, aussi.
3: Avoir des petits tips, comme on dit, pour les entretiens, des choses comme ça. Il y a eu ces mises en place là avec.
4: C'est ça, oui, il y a eu tout ça.
3: Et finalement, aujourd'hui, t'as un projet, ça y est, on y est, c'est le départ à l'armée.
4: Le départ à l'armée, oui. Le départ à l'armée, c'est le fait que j'ai travaillé, ça fait 3 ans, ouais, 3 ans quasiment que je suis là.
3: Ouais.
4: Oui. Et ça fait que, en fait, le problème, c'est que je tourne en rond. Le problème, c'est que j'ai pas le permis.
3: Ok.
4: J'ai pas le permis. Et ça fait que.
3: Pour trouver du taf, c'est pas.
4: Pour trouver du boulot, c'est compliqué avec les horaires des bus qui passent pas tout le temps. Et j'ai pris une décision radicale, clairement. Je me suis dit, je vais partir à l'armée. Parce que ça m'a saoulé. Pendant un mois, je travaille. L'autre mois, je travaille pas. Pendant 2 semaines, je travaille.
3: Ouais.
4: Ouais, c'est un cercle vicieux. Ça s'arrête pas. Et je me suis dit, je peux pas faire ça. Je peux pas faire ça en fait tout le temps en fait. C'est pas une vie. Et même pour ma stabilité financièrement, en fait.
3: Pour enfin prendre ton envol et pouvoir découvrir, enfin, avoir une indépendance financière et pouvoir
7: gagner une stabilité au final.
3: Voilà. Puis puis te lancer dans la vie, j'ai envie de dire un peu plus stable. Et tu en es où sur ton projet de départ à l'armée? Est-ce que le dossier est rempli? Ça se
4: passe. Le dossier est rempli. Je passe mes tests le 27.
3: Le 27 septembre. D'accord, très bien. Et ben, c'est parfait tout ça. Il y a vraiment aucune raison pour que ça ne fonctionne pas.
4: C'est ça.
3: Et puis j'ai envie de dire, il y a plus qu'à. Il y a plus qu'à. Est-ce que toi, tu as un petit message ou pas à faire passer à nos auditeurs, à des jeunes de ton âge ou même plus jeunes ou plus âgés, qui seraient un petit peu dans la galère comme tu as connu?
4: Oui, j'ai un message à faire passer. Croyez en vos rêves. Si vous avez un objectif en tête, foncez, restez sur le même objectif.
3: Ouais.
4: Et même s'il y a des gens, ils veulent vous mettre des bâtons dans les roues,
3: continuez.
4: Passez au-dessus de ça.
7: Ne baissez pas les bras, quoi.
4: Passez au-dessus de ça. Et franchement, et pour les jeunes de mon âge, surtout, ce que j'ai remarqué, c'est le fait qu'ils veulent pas se bouger, ils restent là. Il faut se bouger.
3: Ah oui.
4: Même si t'as pas le permis, même si t'as pas de voiture, t'as pas de trottinette, tu peux. Tu peux. Moi qui j'ai la rage.
3: Tu as réussi.
4: J'ai réussi à le faire, j'ai réussi à me bouger, j'ai réussi à travailler, j'ai réussi à faire de l'intérim.
3: Et ben,
4: alors c'est faisable.
7: Merci. Quand on veut.
3: On peut. Merci beaucoup Jeffrey pour ces mots, pour ces paroles, pour ton partage surtout. Et puis est-ce qu'on peut terminer sur un Jeffrey, remets-nous les glaçons ou pas?
7: Jeffrey, voilà. N'oublie pas les glaçons.
3: Ah bon, ouais. Juste pour la fin.
4: Je ne veux pas l'oublier.
3: Merci beaucoup à Marlène qui était avec nous, également au micro de VFM. Et merci à toi Jeffrey. Et encore
4: plaisir.
3: Voilà. Okay. Pour toi.
4: C'est ça.
6: J'espère que tu reviendras nous voir quand même.
4: Oui, quand même.
6: Bonne journée à tous.
3: Merci beaucoup.
4: Bonne journée.
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Et en ce jeudi 17 septembre, bonne fête aux Renault, les Béliers, des tensions au sein de votre couple risquent de se produire. Taureau, ne laissez pas les doutes vous paralyser. Les Gémeaux, prenez le taureau par les cornes. Cancer, vous vivrez sur un petit nuage. Les Lions, si vous êtes en couple, vous aurez envie de réaffirmer vos sentiments. Les Vierges, au travail, penchez-vous sur les points difficiles et repensez l'organisation des tâches plus ardues. Les Balances, célibataires, saisissez votre chance. Scorpion, vous chercherez souvent à imposer votre volonté. Les Sagittaires, côté finance, vous pourriez avoir une bonne surprise. Capricorne, un engagement dans votre couple, une question d'éducation concernant vos enfants, un changement de cap, vous aurez à prendre d'importantes décisions concernant votre vie familiale. Les Verseaux, le travail sera moins pénible. Enfin les Poissons, vous qui n'appréciez guère la routine, vous serez servis. Bonne journée et à demain.

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1: Et on est de retour du coup pour cette deuxième heure. Nous sommes toujours le jeudi 17 septembre et c'est le moment de la chronique à Amy. De quoi allons-nous parler aujourd'hui, Amy ?
2: On va voir si avoir moins de désir, c'est forcément un problème.
1: Ah, ça, c'est la question.
3: La question coquine.
1: Alors,
2: on peut très bien aimer son partenaire et traverser une période où l'envie est moins présente. D'après vous, qu'est-ce qui peut faire baisser le désir au quotidien ?
4: La surcharge de travail.
5: Surcharge mentale.
1: Forcément. J'ai mal à la tête.
6: Non, qu'est-ce qui fait baisser l'envie
1: Qui
5: te fait baisser ta libido ?
6: Une mycose.
5: Oui, la santé. Fatigue.
1: Ouais,
6: stress.
2: Ouais.
6: Le quotidien un peu.
5: La routine.
6: Toujours pareil, quoi, la routine. Ouais,
5: la routine, ça tue le couple.
1: Ouais, même si je sais que ça existe, hein, mais beaucoup moins chez les hommes que chez les femmes, je trouve, non ?
5: Non. Moi, je pense que là-dessus, on est pareil maintenant.
1: Ah ouais ?
5: Ouais.
1: Ok.
2: Alors, le désir, il peut changer d'un jour à l'autre et d'une période de la vie à l'autre. La fatigue peut jouer, le stress aussi. Y a également la santé, certains traitements, les changements hormonaux, les soucis dans le couple ou la façon aussi dont on se sent dans son corps. Parfois, on est tellement occupé qu'on n'a plus beaucoup de place dans la tête pour penser à avoir envie, tout simplement aussi. Et puis, dans un couple, les deux personnes ils sont rarement au même niveau aussi. Ils ont rarement envie même façon et au même moment. Ça ne veut pas dire qu'il y en a un qui aime plus que l'autre. Ça ne veut pas non plus dire que le couple va mal. Alors, il n'y a pas non plus un nombre de rapports idéal. Ça dépend vraiment de chaque personne aussi. Ce qui compte, ça va être surtout la façon dont chaque personne dans le couple va vivre la situation. Si la baisse de désir, elle fait souffrir personne, on n'est pas obligé de chercher un problème à tout prix.
1: Ouais, parce que des fois, on est en accord, quoi. Enfin, les deux ne peuvent ne pas avoir envie.
2: Ouais. Par contre, si la baisse de désir, elle est brutale et si elle dure, si elle fait souffrir ou si elle s'accompagne de douleurs ou d'autres changements, là, il va falloir commencer à s'y intéresser un petit peu. Déjà, on va commencer par voir un médecin pour vérifier qu'il n'y a pas de cause physique ou liée à un traitement en cours. Et puis, on va aussi regarder ce qui va se passer dans la vie et puis dans la relation. Dans l'intimité, on imagine souvent que le désir, il doit arriver avant qu'il y ait un rapprochement. On a envie et du coup, on commence à se rapprocher, à se toucher, des choses comme ça. C'est pas toujours le cas. Chez certaines personnes, l'envie, elle peut apparaître après un moment de tendresse, après un baiser ou après des caresses. Au départ, elles n'avaient peut-être pas forcément une envie très forte. Et puis, elles étaient disponibles, elles étaient à l'aise, elles étaient curieuses de voir si quelque chose allait venir ou pas. Alors, c'est pas pour ça qu'il faut. Ça veut pas dire qu'il faut commencer un rapport si on n'a pas envie non plus. C'est pas le but. Hein. Être ouvert à un rapprochement, c'est différent de se forcer. On peut commencer par se faire un câlin ou s'embrasser et puis dire ensuite que finalement l'envie n'est pas là et qu'on arrête. Et puis il faut aussi se rappeler que plus on va avoir de pression en fait, en se disant ça fait un moment qu'il n'y a rien eu, ça va souvent aggraver les choses.
5: Ton cerveau il va travailler.
1: Ouais, c'est l'un ou l'autre qui doit faire du coup un effort pour retourner vers son partenaire ou.
2: Puis voir déjà.
1: Ou apprendre à discuter, je pense.
2: Voir déjà d'où ça vient. Parce qu'après, si on commence à faire des reproches, des sous-entendus ou si on commence à compter le nombre de jours où il n'y a rien eu, ça va créer l'effet inverse. Ça va rendre chaque geste sous tension. Et le partenaire qui n'a pas de désir, en fait, il va refuser tout type de rapprochement parce qu'il va se dire ouais, mais il va forcément vouloir quelque chose après.
1: Ouais, si j'y donne ça, il va prendre ça.
2: Ouais.
6: Ouais.
2: Alors ensuite, il va falloir essayer de réfléchir un petit peu à ce qui manque vraiment. Est-ce que c'est le rapport sexuel ? Est-ce que c'est le contact ? Est-ce que c'est le fait de se sentir moins désiré ? Ou est-ce que c'est simplement un moment passé à deux ?
1: Ouais, parce que des fois, c'est pas seulement que l'envie sexuelle, c'est aussi le moment charnel que ça crée autour de ça.
2: Ouais. Et puis, quand il y a vraiment pas de désir sexuel, il y a d'autres façons de continuer à garder un lien et continuer à se rapprocher.
1: Les papouilles, les câlins.
2: Ouais,
1: les...
2: Sans que personne se sente obligé, du coup, d'aller plus loin. Est-ce que d'après vous, on confond parfois le manque de désir avec le manque d'amour ?
5: Oui.
1: C'est vrai que ça amène à se poser la question en réalité. Hein.
5: Mais
1: je vais laisser Nico parler, comme il est souvent d'accord avec moi.
6: j'ai rien de spécial à dire là.
1: Je vais parler, il va dire tout pareil.
6: Tout pareil. Mais je pense que c'est un amalgame facile, ouais.
1: Ça amène forcément, oui.
5: Encore une fois, la base, c'est la communication.
1: Non, mais c'est vrai qu'au départ, quand ton partenaire, tu vois qu'il ne vient pas vers toi, etc., c'est là où tu te dis, qu'est-ce qui se passe ? Est-ce qu'elle a encore envie de moi ? Est-ce qu'elle voit peut-être quelqu'un d'autre même ?
5: Est-ce que le désir est encore là ?
1: Voilà, est-ce que je l'attire encore ?
5: C'est ça.
2: Après, il faut bien se rendre compte que l'amour et le désir, ça peut être deux choses complètement différentes. On peut aimer vraiment fort son ou sa partenaire et pas avoir être dans une phase où le désir est pas au beau fixe. Et ça, c'est.
0: Et inversement.
1: C'est vrai que ça peut arriver.
2: Oui, on peut aussi avoir très envie de quelqu'un et pas être.
5: Il existe le sexe sans l'amour, ok, mais il paraît qu'il existe l'amour vrai sans sexe.
2: Oui, aussi.
5: Ça, je savais. C'est vrai, donc tu confirmes alors.
2: Oui.
1: Bon, on avait déjà parlé l'année dernière. Tiffany qui vient de s'exprimer juste avec un bruitage sur le sujet. Et toi, Tiffany, tu vois pas l'amour sans le rapport alors ?
3: Non.
5: Mais il paraît
1: c'est vrai que pour la majorité des gens, je pense que c'est réel. Pour moi, ça va ensemble. Il y a une attirance, mais c'est vrai qu'il y a des gens. On avait parlé l'année dernière, je crois, dans une des chroniques, comme quoi j'avais bien suivi. Hein.
2: Ouais.
1: Et comme quoi, il y a des gens qui restaient ensemble, mais sans rien faire. Quoi.
5: Mais pourtant, ils s'aiment vraiment. Je voulais juste savoir si c'était
6: son frère et sœur.
1: Ouais, c'est ça. Beaucoup en Picardie, enfin dans le Nord, on voit ça. Hein.
2: Alors du coup, le petit exercice du jour, au lieu de vous demander pourquoi j'ai pas envie, c'est plutôt essayer de se préciser ce qui se passe. Est-ce que c'est que je suis plutôt fatiguée ? Est-ce que je suis préoccupée, sous pression, en colère, mal à l'aise dans mon corps ? Ou est-ce que j'ai besoin tout simplement d'un autre type de rapprochement ? Puis on se demande ce qui conviendrait aujourd'hui. Donc ça peut être rien du tout. Ça peut être un moment à deux, un câlin, des caresses, ou ça peut être quand même un rapport sexuel. Toutes les réponses sont possibles. Donc dans le couple, on peut simplement dire que ce soir on n'a pas envie d'un rapport, mais qu'on aimerait quand même qu'il y ait un certain rapprochement, ou au contraire que en ce moment l'intimité nous manque dans le couple et qu'on aimerait qu'on puisse en parler ou sans se reprocher quoi que ce soit. Là où je veux vraiment insister, c'est que le fait que s'il y a une des deux personnes dans le couple qui souffre vraiment de la situation, il faut pas hésiter vraiment à en parler.
1: C'est important de se le dire. Enfin, même la personne qui a pas forcément envie, ça peut faire du bien à l'autre, du coup, pour pas qu'il se pose 15 000 questions, de lui dire
6: pas avoir honte.
1: J'aurais envie de toi, tu me manques machin, mais aujourd'hui je suis un peu fatigué, on profitera peut-être plus demain ou autre. Prévenir l'autre personne, ça peut aider aussi à pas
2: poser
1: 15 000
2: questions. C'est important dans les deux sens que l'autre se sente pas rejeté. En fait, faut vraiment
5: expliquer,
1: faut pas garder ça pour soi et c'est pas un drame non plus. De ne pas avoir envie sur le moment.
6: C'est vrai.
2: Voilà.
1: Ah, c'est moi qui clôture en plus. Je parle beaucoup, moi. C'est tout
6: tu
1: un moment.
6: Connais bien.
1: C'est un moment de confidence pour moi, en fait.
0: Il est bon élève, le patron.
4: Ouais. Et la prochaine fois, 50 balles. Hein.
1: J'adore. Bah non, moi, je jette des mines. Au contraire, je pense qu'on va faire des. Je sais pas comment on
4: dit.
1: On va faire un feat sexothérapie
2: et couple.
1: Problème voilà. De couple. Parce que ouais, c'est pas mon métier, hein. Je sais pas les intituler. Mais du coup, c'était parfait, encore une fois. Hein. J'espère que nos auditeurs aiment tes chroniques et j'espère que ça les aide aussi dans leur couple, dans leur vie de tous les jours. Et ils peuvent te retrouver chaque matin en fin d'émission pour cette petite chronique. Allez, du coup, on arrive sur cette dernière ligne droite de cette deuxième heure avec nous. Et je vous dis juste après pour se dire au revoir.
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2: Bonjour, football. Lyon s'est imposé 2-1 sur le terrain d'Anderlecht hier soir pour son entrée en lice en Ligue Europa. Les joueurs de Paulo Fonseca ont rapidement mené 2-0 après une vingtaine de minutes de jeu. Les Belges ont réduit le score à l'heure de jeu, ce qui a relancé le suspense. Par contre, le Stade Rennais n'a pas réussi à s'imposer sur la pelouse du Sturm Graz avec un score nul à vierge, 0 partout. Rennes ramène un point de son déplacement en Autriche, mais son manque d'efficacité l'a privé d'une victoire qui semblait à sa portée. Kylian Mbappé fait l'objet de critiques en Espagne pour avoir refusé de porter entièrement un t-shirt de soutien à la population de Ceuta. Plusieurs milliers de migrants sont encore dans la ville autonome où la situation s'est dégradée et génère des tensions avec les habitants. Je suis pleinement solidaire de Ceuta et de toutes les victimes, a déclaré le joueur français. Mais je tenais également à faire un geste et à adresser une pensée à tous les migrants qui ont perdu la vie et qui vivent eux aussi dans des conditions difficiles. Fin de citation. Foot toujours, la commission de discipline de la Ligue de football professionnel a infligé une amende de 20 000 euros au président du LOSC, Olivier Létan. Celui-ci avait contesté la durée du temps additionnel lors de la réception du PSG le 28 août. Handball, le PSG a bien lancé sa saison de Ligue des Champions après le match nul arraché à Aalborg la semaine passée. Les champions de France ont eu le dernier mot face à Zagreb sur leur parquet du stade de Pierre de Coubertin. Ils se sont imposés 34-30 au terme d'un match qui aura longtemps été compliqué pour le club de la capitale. Volé dans une rencontre sans enjeu sportif, les Bleus ont conclu hier la phase de groupe de l'Euro par une défaite contre la Roumanie après avoir pu mener 2 matchs à rien. Malgré cette défaite, l'équipe de France termine à la première place du groupe D, 2 points devant l'Allemagne, ce qui lui permettra de croiser le fer avec le Portugal ce dimanche à Sofia. C'est la fin de ce flash sport. Une très bonne journée à toutes et à tous.
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3: Allez, on est de retour et c'est le moment pour nous de se dire au revoir.
4: Oh.
3: Eh oui, c'est encore le moment de vous dire merci. Merci pour votre fidélité sur Vive FM. Merci de nous écouter, j'espère, tous les matins dans votre voiture ou en allant au travail. Et nous, c'est un plaisir de vous régaler avec toutes ces chroniques que chacun ramène autour de cette table. Et donc, c'est pas fini. Hein. Sur Vive FM, il reste encore tout plein de programmes. On a Papy qui fait de la radio. On a aussi l'agenda de Caro.

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2: 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Il est 9h.
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4: Bonjour, c'est Caro, on est sur Vive FM, c'est l'agenda du secteur. Aujourd'hui, je vous propose sur le jeudi 17 septembre de partir du côté de Ternier. Le centre social propose pas mal d'activités et d'ateliers, alors on est parti. Ternier centre social, atelier art plastique à partir de 9h. Toujours à 9h, j'ai un atelier gym. À partir de 10h, gym douce. Un atelier nouvelle saison à partir de 14h. Yoga également, 14h. Chant, 17h. On va partir du côté de Tracy, au foyer rural. J'ai un atelier pilates, gym douce, à partir de 17h45. Sur Saint-Quentin, j'ai une sortie running à vous proposer. Le rendez-vous est à 18h devant la boutique Endurance Shop. Il y a différents groupes qui sont proposés. Sur Saint-Gobain ce soir, j'ai une sortie brame avec l'Office National des Forêts. Les réserves, elles sont à faire auprès de l'Office de Tourisme. C'est à 20h. Sur Saint-Quentin, au Roland Bar Event, c'est soirée Tech and Eight à partir de 21h. Et sinon, au Kraken Pub de Saint-Quentin, j'ai un DJ set open format X&So à partir de 22h. Bah, je pense que sur là, on a pas mal de choses pour s'amuser. Atelier bien-être également. Allez, je vous dis belle journée et à demain.
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5: Bonjour à toutes et à tous, bienvenue dans votre journal. Le créateur, les fondateurs de Pokémon, eh bien, à mon avis, doit être tranquille pour l'avenir. Des centaines de Picards se sont pressés mercredi donc dans les magasins spécialisés pour se procurer ces fameuses cartes, les collectionneurs de Pokémon, vendues à l'occasion des 30 ans de la franchise. Les passionnés n'ont pas hésité à patienter de longues heures. Certains annoncent qu'ils ne vont manger que des pâtes pendant un mois, mais ce n'est pas grave. La folie gagne les fans de Pokémon pour donc ces 30 ans. Nous aurions dû conserver les premières dans les années 80. Eh oui, c'est comme ça. Arrivée de l'ex-directeur général des services de la ville de Noyon, inquiète à la mairie de Roye, l'ancien bras droit de Sandrine Dauchel est censé être recruté au même poste dans la ville samarienne. Des agents s'inquiètent, sa réputation le précède. Très intéressant, à Saint-Quentin, le poste d'aiguillage historique de la gare se visite aux Journées du patrimoine. Ce sera donc le poste 2 qui sera exceptionnellement visitable au cours de cette journée, bien évidemment. Ces journées, eh bien, vous permettent gratuitement des visites en Picardie et dans toute la France. Et la SNCF, à cet égard, ouvre 4 sites. Le poste d'aiguillage historique de Saint-Quentin, la maintenance de Longo, évidemment avec sa grande rotonde, la Technicentre TER des Hauts-de-France à Amiens, les tramways à vapeur dans à Crèvecœur-le-Grand, et ces visites s'effectuent toutes sur réservation sur le site. À Chaunier, comme partout en France, à la pompe, les automobilistes excédés par des prix records. Prix encore en hausse, station-service à l'arrêt. Les automobilistes donc de Chaunier sont à la fois fatigués et en colère. Pour beaucoup, prendre sa voiture est une obligation qui devient un luxe. Et bien sûr, les voitures s'enchaînent pour faire le plein. Et pourtant, les prix affichés à la pompe battent tous les records. Ici d'ailleurs, on a vu un 2,37. Imaginez, c'est presque...

0: Samedi 12 septembre dernier, à Origny en Thiérache, Émile Bourguin, 50 ans, a été retrouvé malheureusement mort dans la forêt. C'est un promeneur intrigué par la présence de deux véhicules deux jours de suite au même endroit qui a donné l'alerte. De mieux en mieux, à Chasmy, un chasseur condamné pour avoir tiré vers ses voisins. Le tribunal de Soissons condamné donc cette personne, Florence C., chasseur de 57 ans, à 8 mois de prison avec sursis, 10 ans d'interdiction de détenir des armes et 5 ans de retrait de permis de chasse après des tirs en direction des voisins. Toujours une inquiétude, bien évidemment, au niveau de l'éducation nationale, de bagarres entre lycéens à Soissons, 8 conseils de discipline et 2 passages en justice prévus. Une rixe entre 2 élèves du même lycée a réuni plusieurs dizaines de jeunes au parc Saint-Crépin. La police est intervenue et 8 conseils de discipline sont donc en cours. Côté politique, Patrice Carvalho déjà lâché par un de ses adjoints à Tourotte. Le deuxième adjoint, Fabrice Ledrapier, qui a démissionné de ses fonctions et de son mandat de conseiller municipal. Propos blessants, comportement irrespectueux, climat tendu, il dénonce le fonctionnement de l'exécutif. Fin de soufflage, nous vous souhaitons une belle journée. La météo en ce jeudi 17 septembre à Compiègne, le ciel restera très chargé. Les températures seront comprises entre 12 et 20 au cours de cette journée avec des valeurs proches de la normale. Le matin se dégageant, mais persistance d'un voile de nuages élevé avec pas de pluie pour un ressenti à 10. L'après-midi 20 degrés, les chutes de température sont présentes. Ciel très nuageux avec de courtes éclaircies et pas de pluie sur cette région. Là, l'affaire est Saint-Quentin, également très chargée au niveau du ciel. Les températures entre 12 et 20 annoncées. Le matin, de nombreux nuages, mais aussi quelques belles éclaircies. L'après-midi a ressenti 19 pour 20 avec un ciel très nuageux. Aucun risque de pluie et pas de précipitation. Chauny, Ternier et Noyon, l'état du ciel également est changeant. 12 à 20 comme partout ailleurs. Ciel très nuageux, variable avec pas de pluie le matin pour 10 degrés. L'après-midi, 20 degrés pour un ciel également qui n'annonce de courtes éclaircies et pas de pluie.
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3: Bonjour, Sébastien Cornu demande à Ursula von der Leyen, présidente de la Commission européenne, de ne pas utiliser l'amende record infligée à Google, soit 4,6 milliards d'euros, pour financer de nouvelles dépenses. Le chef du gouvernement français souhaiterait plutôt que cette somme permette de réduire la contribution des États membres, alors que la France recherche des économies. L'incendie qui a parcouru 190 hectares dans le massif des Landes de Gascogne est désormais fixé, le périmètre est arrêté, le feu ne progresse plus. En revanche, 2 pompiers ont été blessés et évacués avec des brûlures aux mains, au visage et aux cuisses. La surface parcourue par les flammes a été réévaluée à 190 hectares. Un hommage national sera rendu à Anthony Berthomme et Wilfried Schmitter, les 2 sapeurs-pompiers professionnels morts le 21 juillet dernier à Mérignac. Il aura lieu vendredi à partir de 15h, place des Quinconces à Bordeaux, et sera ouvert au public. Lors de cet hommage, présidé par le ministre de l'Intérieur Laurent Nunez, les 2 adjudants recevront à titre posthume la Légion d'honneur et la médaille de la sécurité intérieure. La guerre au Moyen-Orient et les canicules à répétition entraîneront incontestablement une inflation des prix en rayon en mars 2027, a prévenu le PDG de Coopérative U, Dominique Schelcher, soit à l'issue des prochaines négociations commerciales entre supermarchés et fournisseurs, traditionnellement prévues du 1er décembre au 1er mars. Enfin, la candidate RN à la présidentielle, Marine Le Pen, a annoncé son intention de lancer un référendum pour lutter contre les idéologies islamistes en cas de victoire à l'élection de 2027. L'objectif sera notamment d'interdire le voile. C'est la fin de ce flash. Une très bonne journée à notre écoute.
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5: La météo pour ce jeudi 17 septembre, nuages et éclaircies sont d'actualité avec une baisse des températures. Quelques gouttes circulent près de la Manche. Attention au Mistral et à la Tramontane qui soufflent fortement près de la Méditerranée. Les températures pour ce jeudi matin, 13 degrés pour Lille et Paris, 13 degrés également pour Lyon et Toulouse, 14 degrés pour Biarritz et Bordeaux, 15 degrés pour Cherbourg et Brest, 21 pour la Corse. Et puis pour ce jeudi après-midi, comptez 18 degrés sur les Hauts-de-France, la Normandie et la Bretagne, 20 degrés sur l'île de France, 21 sur le Centre-Val de Loire, 21 également sur la Nouvelle-Aquitaine, 22 sur le Grand Est, 23 en Occitanie et en Vallée du Rhône, et jusqu'à 26 encore en Corse et autour de la Méditerranée.
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8: Benji Sport, c'est votre nouveau rendez-vous. Bonjour à toutes, bonjour à tous. Merci de nous écouter sur Vive FM. Ici, pas de blabla, mais beaucoup de résultats et d'infos sportives. Allez, sans plus attendre, elle m'a fait vibrer cette Coupe de France en entendant « Au nord, c'était les corons ». Vibrer au Stade de France. Eh bien, mesdames, messieurs, amateurs de football, supporters du dimanche et spécialistes du « moi, je l'aurais mis au fond », bienvenue dans le troisième tour de la Coupe de France. Et ce week-end, dans les secteurs de Chauny, Ternier, Noyon et La Fère, certains vont pouvoir chanter « on est qualifié », pendant que d'autres vont devoir se contenter de regarder le tirage du prochain tour à la télé. On commence avec Prémontré Saint-Gobain et là c'est du solide, victoire 1-0 face à Billy Berclos. Le héros du jour s'appelle Enzo Gobato, buteur dès la 10e minute. Autant dire qu'il n'a pas attendu que le café refroidisse pour faire trembler les filets. Mais malheureusement, Enzo a aussi connu la face beaucoup moins sympathique du football. Blessé pendant la rencontre, il devrait être absent pendant environ 4 semaines. Donc Enzo, on te souhaite un bon rétablissement. Et surtout, prends ton temps, le prochain but, il peut attendre. Direction Chauny maintenant. L'Union Sportive de Chauny s'impose 3 buts à 1. Une victoire qui a fait du bien au moral, notamment après la récente défaite en championnat. Et parmi les buteurs, on retrouve le célèbre Maxime Lefebvre. Chauny retrouve donc des couleurs bleues et jaunes, et surtout de la confiance, mais aussi le sourire. Parce qu'en Coupe de France, c'est un peu comme chez le médecin. Le principal, c'est de repartir avec un résultat positif. Et cette victoire pourrait être une belle augure avant de retrouver le championnat. Ma Malheureusement, du côté de Noyon, c'est la douche froide. Noyon quitte la Coupe de France au troisième tour après une défaite 3-1 face à Nesle. Le rêve s'arrête donc ici. Mais attention les gars, ce n'est pas la fin du monde, c'est juste la Coupe de France. Et maintenant, va falloir remettre le bleu de chauffe en championnat. Enfin, le bleu de chauffe, pas le bleu de travail, parce qu'on n'est pas encore au stade de repeindre les vestiaires. Mais il y a aussi Ternier, 5-0. Et oui, vous avez bien entendu, 5-0. Et surtout, grosse surprise, puisque Ternier s'incline face à Nibas-Fressenville, une équipe de départemental 2 de la Somme. Comme quoi, en Coupe de France, ça peut changer très rapidement. Mais c'est ça aussi la magie de la Coupe de France, un petit peu manger un gros. Et parfois, il lui laisse même l'assiette vide. Allez, on va aller faire un tour maintenant du côté du défi des trois singes, quand le sport se fait dans la boue et avec le sourire. Ce dimanche 13 septembre, du côté de Chauny, il fallait avoir un sacré gain de folie pour se lancer dans une nouvelle aventure sportive. Le CKPA de Chauny organisait en effet la toute première édition du défi des trois singes. Et autant vous dire que pour cette première, les organisateurs n'ont pas choisi la facilité parce qu'au menu, il y avait VTT, course à pied et canoë et kayak. Bref, trois disciplines et probablement trois bonnes raisons de se demander au bout de quelques kilomètres « Mais pourquoi j'ai fait ça, moi ?» Le principe était simple, enfin simple sur le papier. Les concurrents répartis en binôme devaient enchaîner 20 km de VTT, 5 km de course à pied, 4 km de canoë et pour finir, parce qu'apparemment ils n'en avaient pas assez, 5 km de course à pied. Au total, près de 34 km d'effort avec un petit cocktail maison composé de boue, de pluie et de chute bien placée. Parce que dimanche, la météo avait visiblement décidé de participer elle aussi au défi des trois singes. De la pluie, de la gadoue et sur les chemins, quelques concurrents ont découvert une nouvelle discipline, le VTT artistique avec figure libre et réception plus ou moins maîtrisée. Mais malgré des conditions pour le moins humides, environ 90 participants ont pris le départ et surtout ils l'ont fait avec le sourire dans une ambiance de joie et de bonne humeur. Et justement, parlons des résultats. Puisque pour cette première, cela a souri à nos locaux. La grande victoire revient à Eric Duhamel et Anthony Gobo du club de la Vallée d'Or. Bravo à eux puisqu'ils deviennent donc les tout premiers vainqueurs du défi des trois singes. Et derrière, on retrouve un connu également du club de la Vallée d'Or, Kevin Delomé et Aurélien Boitelet qui prennent une très belle deuxième place. Autrement dit, pour cette première édition, les locaux ont montré qu'ils savaient non seulement pagayer, mais aussi pédaler, mais aussi courir et accessoirement tomber dans la boue. Alors forcément, après cette première édition, le bilan est très positif. Puis soyons honnêtes, une compétition où l'on commence sur un vélo, où l'on court, où l'on monte dans un canoë, où l'on termine en courant, ça ne peut être qu'une bonne idée. Enfin, demandez quand même aux participants demain matin quand les courbatures auront fait leur première édition. En tout cas, bravo au CKPA de Chauny pour cette première édition du défi des trois singes. Bravo aux 90 participants et aux vainqueurs d'avoir été jusqu'au bout. Et allez, eh bien, on continue avec le tennis pour terminer. Pendant que j'étais en train de performer sur les terrains de tennis de Ham, puisque je suis revenu à Chauny avec une 5e place sur 16 où se déroulaient en même temps les finales de l'Open 1-2-3 par brise de Virinouray, et bien le vainqueur du tournoi simple messieurs, Flavien de Abrelon, classé 1-6-9.
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10: Nous sommes aujourd'hui le 17 septembre, premier champion olympique du Super G. C'était à Calgary en 1988, également médaillé chez lui à Albertville en 1992. Le skieur français Franck Picard, qui a vu le jour le 17 septembre 1964, nous partage ses souvenirs de skieur avec nous sur Mémoire Sport. On l'écoute tout de suite, Franck Picard.
11: Quelle était-elle cette émotion à Calgary en 88?
12: Oh, elle était forte. Après, elles ont été différentes à chaque médaille quasiment. C'est vrai que la première qui est passée autour du cou, c'est une médaille de bronze en descente et j'en étais tellement heureux. C'est ce à quoi je courais après depuis tout gamin. La deuxième, c'est une médaille d'or. Elle est arrivée un peu par surprise parce que le parcours était super difficile. Il y a eu pas mal d'abandons. Enfin, c'était une vraie épreuve et puis la troisième, c'est la médaille d'argent d'Albertville, qui là était une émotion toute particulière parce que c'était en France, parce que j'avais traversé une phase très difficile avant et vraiment prend du médaille d'argent, c'était presque inespéré. Donc voilà, elles ont eu une forte émotion à chaque fois, mais plutôt différente.
11: Alors c'est une question un peu difficile, je sais bien, mais s'il fallait garder un seul souvenir de votre carrière, quel serait-il ?
12: Enfin, au travers de ce que j'ai pu dire dans cette interview et de ce que j'ai vécu depuis 20 ans de ma retraite, c'est certainement les Jeux d'Albertville, le fait de me retrouver dans cette raquette d'arrivée, de me retourner vers le tableau d'affichage et de voir deuxième à 500e de Patrick Hurtlieb, tout le public tellement heureux et ces Jeux d'Albertville tellement bien lancés que voilà, c'est certainement le moment sportif le plus grand de ma carrière, il est là.
10: Allez, on se donne rendez-vous demain pour d'autres histoires d'un jour.

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1: Je suis avec Samuel. Bonjour Samuel.
2: Bonjour Axel.
1: On est à la salle des arts et des loisirs de Ternier. Aujourd'hui se déroule le forum des métiers. Le forum des métiers qui a lieu tous les ans en ce moment.
2: Tout à fait, oui.
1: Et nous sommes en compagnie de monsieur le maire de Ternier. Bonjour monsieur le maire.
3: Bonjour à vous, bonjour à toutes et à tous.
1: Bienvenue sur le plateau Vive FM de ce forum. Alors aujourd'hui on parle emploi, on parle apprentissage, on parle formation forcément. La ville de Ternier accueille depuis déjà plusieurs années ce forum. Quelle est votre vision sur ce forum? Est-ce que vous pouvez nous en parler un petit peu, nous le présenter?
3: Mais écoutez, c'est la 8e édition de ce forum et la ville se fait un plaisir de mettre à disposition la salle des arts et loisirs pour la maison de l'emploi et de la formation. Voilà, c'est important pour nous, pour la collectivité, que ce genre d'événement se tienne ici à Ternier, puisqu'on sait qu'on est dans un bassin où on a un grand nombre de demandeurs d'emploi et on a aussi quelques entreprises qui cherchent des salariés et qui ont parfois du mal à recruter. Et c'est ce qu'on voit d'ailleurs aujourd'hui parce qu'il y a plus d'une quarantaine de partenaires qui sont mobilisés pour cette journée avec des offres de formation, des offres d'emploi, etc.
1: Effectivement, là on le voit, en plus on surplombe la salle, il y a beaucoup d'acteurs locaux qui sont présents. Vous, comment vous pourriez décrire la situation d'emploi dans notre secteur, dans le secteur de Ternier notamment?
3: Alors c'est un peu paradoxal parce que il y a beaucoup de demandeurs d'emploi, mais il y a aussi quelques entreprises qui cherchent des salariés qui ont du mal à trouver. Et on se rend compte qu'il y a deux gros freins sur lesquels on doit travailler pour les demandeurs d'emploi. C'est en premier lieu la mobilité, puisqu'on a des gens qui sont pas forcément mobiles. Et puis il y a aussi la question des gardes d'enfants à travailler sur le secteur. Et bien entendu, toutes les questions de formation, où les gens ne sont pas forcément formés en adéquation avec la recherche des entreprises localement.
1: Est-ce que, justement, vous parliez de certaines problématiques comme celle des gardes d'enfants, est-ce que Ternier a prévu des choses, prévoit des choses, a mis en place des choses concernant ce
3: Alors,
1: sujet?
3: Alors, nous, la ville, à notre échelle, on a mis un certain nombre de choses en place, par exemple pour les enfants qui sont scolarisés, c'est-à-dire de 3 ans jusqu'à la fin de l'école élémentaire, nous, on a mis des systèmes de garderie en place à la ville. On est capable de s'occuper des enfants de 7h30 le matin jusqu'à 18h. Donc ça laisse le temps aux parents d'aller travailler. Et on a aussi des places, on a une crèche municipale avec des places à VIP. C'est-à-dire qu'on a des places à la crèche qui sont réservées aux demandeurs d'emploi qui peuvent inscrire ponctuellement leurs enfants à la crèche et on est capable de garder les enfants de moins de 3 ans pour que les gens aillent faire un stage, pour que les gens aillent passer un entretien d'embauche, pour qu'ils suivent une formation, etc. Donc voilà, nous on est capable de s'occuper des enfants de 7h30 à 18h jusqu'à la fin de l'école élémentaire.
2: D'accord, et donc vous disiez c'est uniquement réservé donc aux demandeurs d'emploi cet accès.
3: Alors pour les places à VIP à la crèche, effectivement c'est réservé aux demandeurs d'emploi. Oui. Après, pour les garderies à l'école, les garderies et le périscolaire, c'est pour l'ensemble des Ternoises et des Ternois, bien entendu.
2: D'accord.
1: Et on va pas se mentir, on est papa tous les deux, Samuel.
2: Oui, tout à fait.
1: On a vraiment besoin d'avoir justement des dispositifs comme ça pour occuper les enfants pendant qu'on travaille. Donc ça, c'est très pratique. Oui. Est-ce que vous avez un objectif particulier? Quel est le résultat finalement attendu, vous, en tant que maire, d'un dispositif comme un forum des métiers, comme aujourd'hui?
3: Mais écoutez, c'est d'essayer de remettre le pied à l'étrier d'un maximum de demandeurs d'emploi et puis répondre aussi aux attentes des entreprises, que les entreprises trouvent les salariés ou les gens à former qu'elles recherchent en fait. Voilà, c'est de réussir à mettre en adéquation les deux entités, les deux demandes.
2: Oui, tout à fait. Oui.
3: Voilà, c'est
1: l'offre et la demande,
3: c'est
1: finalement.
3: C'est ce qu'on souhaite en tout cas aujourd'hui.
1: Alors, c'est pas du tout une question piège, c'est vraiment une question que je me pose parce que bon, là, on en est. L'interview sera diffusée après l'événement. On en est au début, finalement, mais quel est le secteur qui peine à recruter? Enfin, est-ce que vous avez une idée de ça ou pas du tout? La journée va peut-être nous aider à y répondre, j'imagine.
3: Oui, je pense que la journée va nous aider à y répondre, mais le secteur du bâtiment, en tout cas, est beaucoup en attente. Et je rencontre beaucoup d'entrepreneurs du bâtiment sur l'agglomération, parce que je suis aussi vice-président de développement économique de l'agglomération. On a beaucoup d'entreprises du bâtiment qui cherchent à recruter et ils ont du mal à trouver des gens formés ou des gens peu formés. Hein, d'ailleurs, c'est pas oui, toujours simple.
2: Bien sûr, oui.
1: Et on rappelle quand même que c'est une mise à disposition gratuite pour la mission locale, la salle, pour la mise en place.
3: Oui, bien sûr, c'est un partenariat qu'on a avec la mission locale, et la mission locale qui est un partenaire de la ville depuis de très nombreuses années et qui va le rester encore pendant de longues années.
1: Oui, non, mais c'était, je trouvais important de le souligner, parce que c'est déjà ça œuvre pour l'emploi, pour les jeunes, parce que la mission locale, ça axe, c'est axé avant tout pour les jeunes. Merci, monsieur le maire, en tout cas. Est-ce que tu avais une dernière question, Samuel?
2: Oui, vous nous disiez tout à l'heure que ce salon, donc cette édition, là, c'est la 8e édition, et comparé aux années précédentes, est-ce que vous, de votre côté, vous voyez une évolution?
3: Oui, bon, on sent que l'événement monte en puissance un petit peu. Il y a de plus en plus de recruteurs qui sont là. Il y a de plus en plus d'instituts de formation. Et puis, c'est devenu un rendez-vous incontournable pour les demandeurs d'emploi, pour les entreprises. Voilà, c'est le rendez-vous de la rentrée maintenant depuis quelques années. Et puis, je dois bien entendu saluer le travail de tous les agents de la Maison de l'Emploi et de la formation, et tous les jeunes aussi de la mission locale qui sont suivis et qui participent à cet événement, qui participent aujourd'hui, mais qui travaillent aussi en amont depuis plusieurs semaines pour faire vivre ce salon, en tout cas.
1: Et j'en profite pour souligner que les services civiques qui travaillent depuis maintenant près de 3 ans à Vive FM, ça se renouvelle, sont à chaque fois issus des missions locales. En tout cas, on essaie de faire ça, et on y arrive jusque là.
2: Oui, bah oui.
1: Merci beaucoup d'avoir accepté de répondre à nos questions, monsieur le maire.
2: Monsieur le maire, merci beaucoup.
3: Merci à vous, bonne fin de journée.
2: Au revoir.
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2: Et oui, bonjour les amis. Et aujourd'hui, dans l'histoire du cru, je vais vous parler plutôt de la journée européenne du patrimoine. Ah, bah oui, parce que le patrimoine, c'est notre histoire. Oui, merci, Papy. Et donc, les journées européennes du patrimoine, c'est le week-end prochain, le samedi 19 et le dimanche 20 septembre. Et on commence par Noyon, où il n'y a pas moins de 10 activités, avec la visite du théâtre, de l'hôtel de ville, de la cathédrale et de la bibliothèque du chapitre. Eh ben oui, c'est normal qu'il y ait des chapitres dans une bibliothèque. Merci, Papy. Voilà, sans transition, à Chauny, c'est le patrimoine art déco que l'on retrouve, avec un tour de la ville, la visite de la mairie, de la chapelle de l'hôpital et de la villa Arcadia. À Ternier, nous célébrons le patrimoine industriel avec la visite de la station d'épuration. Ah bah comme moi, comme ça vous verrez où arrivent vos toilettes. Hein. Merci Papy. Je sens qu'on va le renvoyer les pattes celui-là. Et donc le clou de la région, c'est à Saint-Quentin où là il y aura pas moins de 34 événements. Aujourd'hui je suis avec Jérémy Thuillier qui est l'organisateur et le créateur de la Cité du Temps. La Cité du Temps qui se déroule tous les ans pendant les Journées du Patrimoine à Saint-Quentin pendant 3 jours où vous pouvez voir des reconstitutions historiques. Et cette année il n'y aura pas moins de 500 participants pour vous montrer depuis l'époque romaine jusqu'à la Seconde Guerre mondiale. Alors Jérémy, bonjour.
3: Bonjour.
2: Alors première question que j'ai envie de vous poser, mais 500 participants, vous les avez trouvés comment ?
3: Alors, en effet, rechercher, c'est un gros travail de recherche. Je suis moi-même reconstituteur depuis plus de 15 ans et en fait, en ayant un tissu associatif assez important et historique, c'est un travail de recherche, sur l'année en fait, où on va rechercher la qualité des reconstituteurs, la qualité des associations de reconstitution historique, toute époque, pour justement arriver à cet ensemble que fera la Cité du Temps pour ces journées européennes du patrimoine.
2: Merci. Et justement, est-ce que vous pouvez nous parler un petit peu de qu'est-ce qu'on va voir pendant ces 3 jours ?
3: Alors, la Cité du Temps, c'est 11 000 mètres carrés de campement historique. Ça se passe donc sur les Champs-Élysées à Saint-Quentin. On reconstitue l'histoire de France, l'histoire des Hauts-de-France, l'histoire de Saint-Quentin, de l'époque néolithique jusqu'à la libération de la ville le 2 septembre 1944. On va traverser une période antique assez importante. On va retrouver des Gaulois, des Romains, des gladiateurs, etc., etc. Et la vie quotidienne aussi, hein, je tiens aussi à le signaler, ce n'est pas que du combat, ce n'est pas que du militarial. La Cité du Temps, c'est aussi les arts, c'est aussi la musique, c'est aussi le travail des matières telles que le cuir, le bois, etc. C'est la cuisine. À travers donc l'Antiquité, le Moyen-Âge, la Renaissance, le Premier et le Second Empire, et ensuite on va gentiment se traverser le Premier et le Second Conflit sur la période civile et sur la période militaire.
2: Et vous m'aviez dit en antenne justement que ce qui était important pour vous, c'était que les gens qui viennent voir ça soient comme dans une immersion dans le temps. Et justement, vous avez fait un effort pour que ce soit relié avec l'histoire de Saint-Quentin.
3: C'est ça. En effet, la Cité du Temps, lorsque les visiteurs vont venir sur site, ils vont passer à travers, sous du moins, une grande arche de plus de 4 mètres de haut. Et ils vont là, littéralement, être plongés dans l'histoire de France, mais aussi j'ai demandé à chaque compagnie historique de trouver un lien entre leur époque, que ce soit le Premier Empire, les Gaulois, le Moyen-Âge, etc., avec ce qui s'est passé localement, donc sur Saint-Quentin, lorsqu'on a des descriptions assez précises, mais aussi sur les Hauts-de-France et sur la France plus particulièrement. Mais voilà, un véritable travail de recherche et d'interaction avec le public de chaque association.
2: D'accord. Et alors, on peut préciser donc les dates, c'est du 18 au 20, c'est où, c'est payant, c'est gratuit?
3: Alors c'est totalement gratuit puisque c'est dans le cadre des Journées Européennes du Patrimoine, ça se situe donc au parc des Champs-Élysées à Saint-Quentin. On ouvre le vendredi après-midi pour les scolaires puisque je mets un point d'ordre et chaque reconstituteur met un point d'ordre à ce que la passion se transmette à travers les âges, et si on veut que l'histoire de France perdure, il faut l'inculquer aux enfants. Ça sert à un véritable cours d'histoire en 4D. Hein. Et ensuite, voilà, le samedi, inauguration par Madame le maire à 10h30 au kiosque, défilé dans le haut de la ville, ouverture à 12h30 jusqu'à 20h le samedi, suivi d'un concert sous le kiosque. Et le dimanche, nous affrétons donc des véhicules et deux bus pour les reconstituteurs de la Première et Seconde Guerre mondiale, en amont des Journées de la Paix, qui se déroulent le 21 septembre, où on va faire justement une commémoration, un dépôt de germes au monument aux morts de la ville de Saint-Quentin. Et ensuite, réouverture de la Cité du Temps jusqu'au dimanche 18h.
2: Merci beaucoup pour toutes ces informations. Je vous souhaite vraiment bonne chance. Espérons que vous ayez beau temps aussi.
3: Je l'espère également. Voilà. Merci beaucoup.
2: Et puis plein de visites et à bientôt. Merci d'être venu.
3: Merci beaucoup.
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5: Bonjour à tous, dont l'actualité des

0: Puis vendredi dernier, depuis le 11 septembre, le Cyber Resilience Act impose aux fabricants de signaler les failles et incidents graves touchant leurs objets connectés. Le règlement européen change donc concrètement pour vous. La sécurité numérique change de dimension en France et en Europe. Qu'il s'agisse de téléphones portables, de routeurs, de jouets connectés ou gestionnaires de mots de passe, plus aucun produit numérique vendu dans l'Union européenne n'échappera donc à cette nouvelle règle de cybersécurité. Le Cyber Resilience Act, dont l'application progressive a démarré cette année, prévoit un calendrier serré, des obligations signalement inédites et des amendes pouvant grimper jusqu'à 15 millions d'euros. Une révolution silencieuse, peut-être, mais qui concerne autant les géants de la tech que les petits éditeurs de logiciels libres, adoptés par les institutions européennes. Ce règlement, plus connu sous le nom de Cyber Resilience Act, commence à pas mal faire parler dans le monde de la sécurité informatique. Celui-ci a pour objectif d'imposer un socle commun de cybersécurité à tous les produits qui comportent des éléments numériques vendus dans l'Union européenne. Fabricants, importateurs et distributeurs devront donc désormais penser sécurité dès la conception et non plus seulement en cas de crise. Le fameux marquage CE, déjà familier, attestera bientôt aussi de cette conformité numérique. On se retrouve très vite pour vous parler d'autres objets connectés.
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8: Bonjour à tous, aujourd'hui gros plan sur Cécile Siméon, Miss Météo emblématique des années Canal. Cécile Siméon est née en 1971. À l'âge de 20 ans, sur un coup de tête, la belle lyonnaise décide de monter à Paris. Repérée très vite par le directeur des programmes de Canal+, Alain de Greff, elle devient la nouvelle présentatrice météo pour l'émission culte Nulle part ailleurs, remplaçant Mademoiselle Agnès. Avec une longévité exceptionnelle, 3 ans, elle fera ainsi partie des grandes heures de Canal+, avec les grandes fêtes et les bandes de potes. Mais l'expérience prend fin et Cécile prend alors le virage cinéma. Elle tourne notamment en 1997 avec José Garcia et Gilbert Melki, puis fait une apparition l'année suivante dans Paparazzi. En 1999, elle épouse Dominique Casagrande, ancien gardien de but du PSG, avec qui elle aura 2 filles, Jade et Devon. En 2003, elle incarne le rôle de Laurence dans la série Commissaire Valence, où elle donne la réplique à Bernard Tapie. Le théâtre l'accueille également avec Martial monte à Paris, produit par Claude Lelouch et réalisé par Marc Hollong. 2004 marque également son retour sur le petit écran en tant qu'animatrice. Cécile Siméon présente l'émission Top Model USA sur la chaîne Teva et intègre l'équipe d'OL TV dédiée au club de football de l'Olympique Lyonnais. Elle revient aussi sur une grande chaîne publique avec l'émission culte Les Enfants de la Télé, auquel elle participe avec Arthur. Touche à tout, Cécile s'est aussi essayée à la chanson, notamment avec son single Pensez à rien, sorti en 2011, mais également à la création de mode en ouvrant une boutique avec sa sœur. On se retrouve très vite avec d'autres infos.
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8: Bonjour à tous, dans l'actualité people du jour, Nathalie Portman a accouché à 45 ans, première sortie à Paris pour l'actrice avec son bébé et Tanguy Guettable. La comédienne a accouché de son troisième enfant et le premier dans le cadre de sa relation avec le musicien Tanguy. Des photos du couple se baladant dans les rues de la capitale française avec le nouveau-né ont été relayées par la presse depuis plusieurs jours et son accouchement survenu au cours du mois d'août. Nathalie Portman profite pleinement de ses premier jour avec son troisième enfant. Il s'agit du premier qu'elle accueille avec son compagnon Tanguy Guettable. Si l'actrice est restée discrète depuis l'agrandissement de sa famille, elle a été repérée par les photographes dans les rues de Paris ces derniers jours. La comédienne a été aperçue se promenant dans les rues de la capitale française avec Tanguy, ce dernier portant un nouveau-né dans un porte-bébé contre sa poitrine. Nathalie Portman avait révélé sa grossesse en avril dernier. « Je suis tellement reconnaissante, c'est un véritable privilège et un miracle », avait déclaré la actrice âgée de 45 ans. On se retrouve très vite avec d'autres Actu People.
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5: Bonjour, Sébastien Lecornu demande à Ursula von der Leyen, présidente de la Commission européenne, de ne pas utiliser l'amende record infligée à Google, soit 4,6 milliards d'euros, pour financer de nouvelles dépenses. Le chef du gouvernement français souhaiterait plutôt que cette somme permette de réduire la contribution des États membres, alors que la France recherche des économies. L'incendie qui a parcouru 190 hectares dans le massif des Landes de Gascogne est désormais fixé, le périmètre est arrêté, le feu ne progresse plus. En revanche, deux pompiers ont été blessés et évacués avec des brûlures aux mains, au visage et aux cuisses. La surface parcourue par les flammes a été réévaluée à 190 hectares. Un hommage national sera rendu à Anthony Berthom et Wilfried Schmitter, les deux sapeurs-pompiers professionnels morts le 21 juillet dernier à Mérignac. Il aura lieu vendredi à partir de 15h, place des Quinconces à Bordeaux, et sera ouvert au public. Lors de cet hommage, présidé par le ministre de l'Intérieur Laurent Nunez, les deux adjudants recevront à titre posthume la Légion d'honneur et la médaille de la sécurité intérieure. La guerre au Moyen-Orient et les canicules à répétition entraîneront incontestablement une inflation des prix en rayon en mars 2027, a prévenu le PDG de Coopérative U, Dominique Schelcher, soit à l'issue des prochaines négociations commerciales entre supermarchés et fournisseurs, traditionnellement prévues du 1er décembre au 1er mars. Enfin, la candidate RN à la présidentielle Marine Le Pen a annoncé son intention de lancer un référendum pour lutter contre les idéologies islamistes en cas de victoire à l'élection de 2027. L'objectif sera notamment d'interdire le voile. C'est la fin de ce flash. Une très bonne journée à notre écoute.
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6: La météo pour ce jeudi 17 septembre, nuages et éclaircies sont d'actualité avec une baisse des températures. Quelques gouttes circulent près de la Manche. Attention au Mistral et à la Tramontane qui soufflent fortement près de la Méditerranée. Les températures pour ce jeudi matin, 13 degrés pour Lille et Paris, 13 degrés également pour Lyon et Toulouse, 14 degrés pour Biarritz et Bordeaux, 15 degrés pour Cherbourg et Brest, 21 pour la Corse. Et puis pour ce jeudi après-midi, comptez 18 degrés sur les Hauts-de-France, la Normandie et la Bretagne, 20 degrés sur l'île de France, 21 sur le centre-val de Loire, 21 également sur la Nouvelle-Aquitaine, 22 sur le Grand Est, 23 en Occitanie et en vallée du Rhône, et jusqu'à 26 encore en Corse et autour de la Méditerranée.
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0: Il est 10h.

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4: Il est 11h.
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3: Salut à tous, bienvenue, il est 13h et on va être ensemble pour ces trois prochaines heures, on est ensemble jusque 16h, c'est l'après-midi avec Sam, donc il va y avoir pas mal de choses cet après-midi, comme toutes les après-midi, voilà, vous savez maintenant, il va y avoir de l'actu, il va y avoir également une petite chronique anecdote du jour, puis également beaucoup plus tard, en fin d'émission, une petite chronique podcast, mais ça y est, je pense que vous commencez à être habitués déjà, donc voilà, on est ensemble jusque 16h, c'est Sam, et tout de suite, on est parti.
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2: Voilà, donc petit point actualité pour vous. Donc dès ce 18 septembre et après ce vendredi 18 septembre, que ce sera un vendredi par mois, la PMI de Lutas de l'Affaire vous propose des ateliers lecture pour les enfants. Donc ça s'appelle le coin des mini lecteurs. Donc ça se déroule à la médiathèque L'Oiseau Lire à Ternier. Et bien évidemment, hein, comme toujours, si vous voulez plus d'informations, n'hésitez pas à vous rendre sur les réseaux de la médiathèque de Ternier ou alors directement sur les réseaux de la ville de Ternier. Et voilà, tout de suite, retour à la musique.

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2: Et voilà, donc j'espère que vous passez toujours un bon moment, que vous passez un bon moment avec moi. Je trouve que le temps il passe vite quand même quand on est bien accompagné avec de la bonne musique. Voilà, continuez à rester avec moi, on avance tranquillement dans notre après-midi Vive FM ensemble. Voilà, avec encore pas mal de choses qui vont venir, mais en entendant, un retour à la musique.
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3: Et voilà, il est déjà 14h, donc une nouvelle heure qui va commencer hein, donc dans cet après-midi Vive FM avec Sam, et il est donc 14h, et on va pouvoir poursuivre tranquillement hein, cet après-midi, et surtout restez bien avec moi, puisque ben jusqu'à 16h on est ensemble, et il y a encore pas mal de choses qui vont arriver, donc on va débuter cette nouvelle heure avec le retour à la musique.
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1: Donc voilà, une petite info pour vous, quelque chose que je voulais vous partager. Donc dès ce 18 septembre, et après ce 18 septembre, donc ce sera un vendredi par mois, la PMI de Lutas de l'Affaire vous propose des ateliers lecture pour les enfants. Donc ça s'appelle le coin des mini-lecteurs, et ça se déroulera à la médiathèque L'Oiseau Lire à Ternier. Donc, et bien évidemment, comme toujours, n'hésitez pas à retrouver toutes les infos sur les réseaux de la médiathèque L'Oiseau Lire de Ternier, mais aussi directement sur le site de la ville de Ternier. Et donc, tout de suite, retour à la musique.

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2: Et voilà, on avance tranquillement cet après-midi ensemble. J'espère que tout comme moi, vous passez un bon moment. Voilà, donc il y a encore pas mal de choses qui vont arriver hein, donc, cet après-midi, puisque bon, comme vous savez, hein, on est ensemble jusque 16h. Et donc tout de suite, on continue avec le retour à la musique.
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3: Donc et voilà, il est 15h, une nouvelle heure qui commence hein, donc dans cet après-midi Vive FM. Donc voilà, donc il est 15h, qui dit 15h c'est la chronique du jour, donc la petite anecdote du jour. Donc pourquoi dit-on poser un lapin quand on rate un rendez-vous? Donc l'origine est bien plus sombre hein, qu'alors on a l'air. Donc à la fin du 19e siècle, dans l'argot parisien, poser un lapin ne voulait pas dire faire faux bond. Donc ça voulait tout simplement dire hein, que coucher avec une femme de joie, puis ben filer sans payer. Voilà, donc les mecs, ils faisaient leur affaire avec une femme de joie et après ils se barraient sans payer. Donc le mot lapin désignait déjà au 18e siècle ceux qui voyageaient dans les voitures publiques sans payer leur place. Donc dans la logique, poser un lapin, c'était donc filer sans régler la note ou filer hein, sans payer la passe à une femme. Voilà, donc c'était la petite anecdote du jour. J'espère que je vous aurai appris quelque chose ou réappris quelque chose, comme je le dis toujours. Et donc on va continuer tranquillement cette nouvelle heure Vive FM ensemble avec le retour à la musique. A tout à l'heure.
2: Il est 15h.
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2: Et voilà, donc voilà, si vous nous rejoignez sur les ondes Ternier, Chauny, Laferre, Beautort, etc., donc sur 93.4, bah, soyez les bienvenus. Et pour les autres, bah, si vous êtes toujours avec moi, c'est que bah, vous passez un bon moment en ma compagnie. Donc bah, voilà, donc tout de suite, on continue notre après-midi ensemble avec le retour à la musique.
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1: Voilà, donc un dernier petit point actu. Donc, sachez que dès ce 18 septembre, et ensuite, ça sera un vendredi par mois, la PMI de l'UTAS de l'Affaire vous propose des ateliers lecture pour les enfants. Donc, ça s'appelle le coin des mini-lecteurs, et ça se déroule à la médiathèque L'Oiseau Lire à Ternier. Donc, bah, bien évidemment, comme toujours, si vous voulez des informations, bah, je vous invite à vous diriger directement sur les réseaux de la page de la médiathèque L'Oiseau Lire, ou alors directement sur le site de la ville de Ternier. Et donc, tout de suite, bah, retour à la musique.
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2: Voilà, j'espère que vous passez toujours un bon moment en ma compagnie. Donc voilà, restez bien avec moi, puisque dans quelques minutes, ça va être le moment de la chronique podcast. Donc ça sera dans quelques minutes. Donc cette semaine, je vous raconte l'histoire de la crise du disque, tout simplement. Donc de ce qui est, du commencement à la manière dont on écoute de la musique actuellement, voilà, maintenant. Donc voilà, ça sera dans quelques minutes. On va poursuivre notre histoire ensemble. Donc restez bien avec moi. Et moi, je vous dis à tout à l'heure.
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2: Donc voilà, c'est l'heure de la petite chronique podcast. Donc voilà, hein, comme vous savez, hein, depuis donc toute la semaine, je vous raconte une histoire musicale. Donc on a vu en début de semaine hein, comment on est arrivé maintenant. Enfin, on parle cette semaine de la crise du disque. On a vu en début de semaine la création de fichiers compressés jusqu'à l'arrivée du MP3. Et ensuite, hier, on a arrivé aussi, on a parlé également de la création de Napster. Hier, on a parlé de comment les artistes, les maisons de disques sont battues. Donc, Napster a perdu le procès, on en a parlé hier. Et puis, évidemment, comme on parlait également hier, hein, que les téléchargements sont toujours présents. Hein, et bien sûr, bah, comment ça va arriver dans les foyers français. Donc ça, on en parle tout de suite. Donc, voilà. Donc, je sais pas si vous vous souvenez, mais si vous avez connu les années 2000, je vais peut-être vous réveiller quelques souvenirs. Si je vous dis Kaza, ou alors que je vous parle de LimeWire, ou alors même de Imul, voilà, hein, ce nom, je pense que ça vous dit forcément quelque chose. Donc ce sont les descendants hein, de Napster, et petit à petit, ces logiciels vont arriver dans les foyers français. Donc au début, télécharger une musique, ça pouvait prendre énormément de temps. Je sais pas si vous vous souvenez le temps que ça mettait hein, à l'époque hein, pour télécharger une musique, mais il y a quelque chose bah, qui va tout changer bien évidemment, puisque comme vous le savez, c'est l'arrivée de l'ADSL, voilà. Donc les connexions deviennent beaucoup plus rapides, tu peux télécharger plusieurs chansons à la fois, et même des films hein, ou des séries hein, pour les puristes, comme on dirait. Et ensuite, il y a eu les étapes absolues, indispensables, le CD vierge. Voilà, tu télécharges ta musique, tu mets un CD vierge dans ton graveur, tu graves, et parfois même tu imprimes même la pochette. Voilà, donc je sais pas si vous vous souvenez, hein, on allait chercher nos images, les pochettes de l'image, et voilà. Donc tout simplement, ça c'est des choses hein, qu'on faisait tous, hein, je pense qu'on faisait tous. Et donc bah, tu t'obtenais du coup ton propre album, t'avais bah, pas plus d'un aller chez ton disquaire, hein, t'avais directement ton album chez toi. Bon parfois hein, tu obtenais aussi des virus, voilà, on a tous chopé des petits virus. En France, le phénomène va arriver un peu plus tard qu'aux États-Unis, notamment parce que l'accès à Internet au début s'est généralisé progressivement. Ça, on le sait tous, hein, ça arrive. C'est encore actuellement là avec la fibre, on a le même problème actuellement. Donc pendant ce temps-là, l'industrie musicale commence à voir ses ventes de CD chuter. Elle cherche des solutions. Les CD sont protégés contre les copies. Les campagnes contre les téléchargements sont diffusées à la télévision et même avant certains films en DVD. Oui, je sais pas si vous vous souvenez à l'époque, quand on mettait un DVD, on avait un gros slogan anti-piratage avec une musique assez impactante. Je me rappelle, moi, à l'époque, on voyait une fille sur son PC avec des gros critères un peu pixelisés. Voilà, je me souviens de ça à l'époque. En France, on met également en place la loi Hadopi, donc quelques années plus tard, pour lutter contre le téléchargement illégal. Mais le problème, bah, ça restait le même, hein, ça changeait vraiment pas grand-chose. Hein. On essayait surtout de faire disparaître nos nouvelles habitudes. En fait, on essayait d'avoir de nouvelles habitudes. Donc, au lieu de proposer une vraie alternative, et pourtant, certaines personnes commencent à comprendre qu'il faut vendre la musique autrement, parce que le public ne veut plus forcément, il veut plus acheter forcément un objet, il veut plus acheter quelque chose de, voilà, un objet tout simplement, il veut du virtuel entre guillemets. Donc ils veulent simplement écouter leur chanson. Donc, et une entreprise va justement comprendre ça avant tout le monde. Donc bien sûr, je pense que vous avez tous compris de qui je voulais parler. Donc je parle bien évidemment de Apple. Voilà, donc ça on en parlera demain. Donc demain on parlera de Steve Jobs, de l'iPod et surtout hein, d'une petite boutique qui va changer l'industrie musicale. Je vous parle bien évidemment de l'iTunes Store. Donc ça on en parlera demain. Voilà. Et ben voilà, il va être temps pour moi, bien évidemment, comme toujours, de rendre l'antenne, puisque ben voilà, hein, il est temps pour moi de laisser la place pour la suite de Vive FM. Donc vous allez retrouver bien évidemment encore plein de choses hein, qui vont arriver par la suite. Et un petit peu plus tard, bah, vous aurez Déborah, Damien et toute l'équipe. Et moi, bah, d'ici là, je vous dis à demain. À demain 13h. Donc je vous dis à demain 13h. Et sur ce, passez une bonne soirée tout le monde.

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0: 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Il est 16h.
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3: Bonjour à toutes et à tous, bienvenue dans votre journal. Le créateur, le fondateur de Pokémon, eh bien, à mon avis, doit être tranquille pour l'avenir. Des centaines de Picards se sont pressés mercredi donc dans les magasins spécialisés pour se procurer ces fameuses cartes, les collectionneurs de Pokémon, vendues à l'occasion des 30 ans de la franchise. Les passionnés n'ont pas hésité à patienter de longues heures. Certains annoncent qu'ils ne vont manger que des pâtes pendant un mois, mais ce n'est pas grave. La folie gagne les fans de Pokémon pour donc ses 30 ans. Nous aurions dû conserver les premières dans les années 80. Eh oui, c'est comme ça. Privé de l'ex-directeur général des services de la ville de Noyon, inquiète à la mairie de Roy, l'ancien bras droit de Sandrine Dochel est censé être recruté au même poste dans la ville samarienne. Des agents s'inquiètent, sa réputation le précède. Très intéressant, à Saint-Quentin, le poste d'aiguillage historique de la gare se visite aux Journées du patrimoine. Ce sera donc le poste 2 qui sera exceptionnellement visitable au cours de cette journée, bien évidemment. Ces journées, eh bien, vous permettent gratuitement des visites en Picardie et dans toute la France. Et la SNCF, à cet égard, ouvre 4 sites. Le poste d'aiguillage historique de Saint-Quentin, la maintenance de Longo, évidemment avec sa grande rotonde, la Technicent TER des Hauts-de-France à Amiens, les tramways à vapeur dans temps à Crèvecœur-le-Grand, et ces visites s'effectuent toutes sur réservation sur le site. À Chaunier, comme partout en France, à la pompe, les automobilistes excédés par des prix records. Prix encore en hausse, station-service à l'arrêt. Les automobilistes donc de Chaunier sont à la fois fatigués et en colère. Pour beaucoup, prendre sa voiture est une obligation qui devient un luxe. Et bien sûr, les voitures s'enchaînent pour faire le plein. Et pourtant, les prix affichés à la pompe battent tous les records. Ici d'ailleurs, on a vu un 2,37. Imaginez, j'ai presque envie de pleurer quand je vois ça. Commente Maëlys, une jeune étudiante de Chaunier qui habite chez ses parents et qui fait âme tous les jours. Du côté santé, la CGTN tient un piquet de grève devant l'hôpital de Chaunier. Mardi donc dernier, le syndicat a choisi cet établissement chaunois qui représente à ses yeux le marqueur de trois grandes problématiques au niveau national. La grève est donc en cours. Un homme retrouvé mort en forêt de Saint-Michel après plusieurs jours de recherche. Porté disparu depuis samedi 12 septembre dernier à Origny en Thiérache. Émile Bourguin, 50 ans, a été retrouvé malheureusement mort dans la forêt. C'est un promeneur intrigué par la présence de deux véhicules deux jours de suite au même endroit qui a donné l'alerte. De mieux en mieux, à Chasmy, un chasseur condamné pour avoir tiré vers ses voisins. Le tribunal de Soissons condamné donc cette personne, Florence C., chasseur de 57 ans, à 8 mois de prison avec sursis, 10 ans d'interdiction de détenir des armes et 5 ans de retrait de permis de chasse après des tirs en direction des voisins. Toujours une inquiétude, bien évidemment, au niveau de l'éducation nationale, de bagarres entre lycéens à Soissons. 8 conseils de discipline et 2 passages en justice prévus. Une rixe entre 2 élèves du même lycée a réuni plusieurs dizaines de jeunes au parc Saint-Crépin. La police est intervenue et 8 conseils de discipline sont donc en cours. Côté politique, Patrice Carvalho déjà lâché par un de ses adjoints à Tourotte. Le deuxième adjoint, Fabrice Le Drapier, qui a démissionné de ses fonctions et de son mandat de conseiller municipal. Propos blessants, comportement irrespectueux, climat tendu, il dénonce le fonctionnement de l'exécutif. Fin de soufflage, nous vous souhaitons une belle journée.
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4: Bonjour, c'est Caro, on est sur Vive FM, c'est l'agenda du secteur. Aujourd'hui, je vous propose sur le jeudi 17 septembre de partir du côté de Ternier. Le centre social propose pas mal d'activités et d'ateliers, alors on est parti. Ternier centre social, atelier art plastique à partir de 9h. Toujours à 9h, j'ai un atelier gym. À partir de 10h, gym douce. un atelier nouvelle saison à partir de 14h, yoga également 14h, chant 17h. On va partir du côté de Tracy au foyer rural, j'ai un atelier Pilates Gym Douce à partir de 17h45. Sur Saint-Quentin, j'ai une sortie running à vous proposer. Le rendez-vous est à 18h devant la boutique Endurance Shop. Il y a différents groupes qui sont proposés. Sur Saint-Gobain ce soir, j'ai une sortie Brame avec l'Office National des Forêts. Les réserves, elles sont à faire auprès de l'Office de Tourisme. C'est à 20h. Sur Saint-Quentin, au Roland Bar Event, c'est soirée Tech and Eight à partir de 21h. Et sinon, au Kraken Pub de Saint-Quentin, j'ai un DJ set open format XNSO à partir de 22h. Je pense que sur là, on a pas mal de choses pour s'amuser. Atelier bien-être également. Allez, je vous dis belle journée et à demain.
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5: Bonjour, les pêcheurs maintenaient la pression ce matin en menant des actions à Nice, Frontignan et Sète dans l'Hérault avant une rencontre avec la ministre de la Pêche Catherine Chabot. À partir de 11h, le gouvernement a déjà annoncé que l'aide pour les pêcheurs serait relevée de 25 à 35 centimes par litre. Elle retrouve ainsi son niveau maximal autorisé par la Commission européenne. Exclu de la primaire à gauche, le député PS Philippe Brun accuse le Parti Socialiste de vouloir le tuer politiquement. Il dénonce des accusations calomnieuses de violence à son encontre. Le procès pour corruption de Rachida Dati et Carlos Ghosn peut se poursuivre. Le tribunal correctionnel de Paris a décidé hier de juger l'ex-PDG de Renault en son absence, après avoir rejeté sa demande de report. Le Rassemblement National a-t-il volontairement épargné l'un de ses députés malgré une série d'alertes internes pour détournement de fonds publics? Marine Le Pen aurait été informée en effet dès janvier 2024 des dérives présumées du député José Bourin et l'URN de l'Aisne. Le premier député non-voyant de la 5e République est actuellement visé par une enquête du déontologue de l'Assemblée nationale déclenchée début septembre par la présidente Yael Braun-Pivet après des révélations du canard enchaîné. Donald Trump menace de rompre les échanges commerciaux avec l'Union européenne en réaction à son projet de faire du Canada le premier pays membre associé de l'Union. Ce n'est pas la première fois qu'un statut de membre associé est évoqué avec un autre pays. En mai dernier, l'Allemagne avait proposé que l'Ukraine en bénéficie afin que Kiev puisse assister à certaines réunions ministérielles ou sommets de l'UE. Sont toutefois disposés d'un droit de vote. C'est la fin de ce flash. Une très bonne journée à notre écoute.
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7: La météo pour ce jeudi 17 septembre, nuages et éclaircies sont d'actualité avec une baisse des températures. Quelques gouttes circulent près de la Manche. Attention au Mistral et à la Tramontane qui soufflent fortement près de la Méditerranée. Les températures pour ce jeudi matin, 13 degrés pour Lille et Paris, 13 degrés également pour Lyon et Toulouse, 14 degrés pour Biarritz et Bordeaux, 15 degrés pour Cherbourg et Brest, 21 pour la Corse. Et puis pour ce jeudi après-midi, comptez 18 degrés sur les Hauts-de-France, la Normandie et la Bretagne, 20 degrés sur l'île de France, 21 sur le Centre-Val de Loire, 21 également sur la Nouvelle-Aquitaine, 22 sur le Grand Est, 23 en Occitanie et en Vallée du Rhône, et jusqu'à 26 encore en Corse et autour de la Méditerranée.
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4: Benji Sport, c'est votre nouveau rendez-vous. Bonjour à toutes, bonjour à tous. Merci de nous écouter sur Vive FM. Ici, pas de blabla, mais beaucoup de résultats et d'infos sportives. Allez, sans plus attendre, elle m'a fait vibrer cette Coupe de France en entendant « Oh non, c'était les corons ». Vibrer au Stade de France. Eh bien, mesdames, messieurs, amateurs de football, supporters du dimanche et spécialistes du « moi, je l'aurais mis au fond », bienvenue dans le 3e tour de la Coupe de France. Et ce week-end, dans les secteurs de Chauny, Ternier, Noyon et La Fère, certains vont pouvoir chanter « on est qualifié » pendant que d'autres vont devoir se contenter de regarder le tirage du prochain tour à la télé. On commence avec Prémontré Saint-Gobain et là c'est du solide, victoire 1-0 face à Billy Berclau. Le héros du jour s'appelle Enzo Gobato, buteur dès la 10e minute. Autant dire qu'il n'a pas attendu que le café refroidisse pour faire trembler les filets. Mais malheureusement, Enzo a aussi connu la face beaucoup moins sympathique du football. Blessé pendant la rencontre, il devrait être absent pendant environ 4 semaines. Donc Enzo, on te souhaite un bon rétablissement. Et surtout, prends ton temps, le prochain but, il peut attendre. Direction Chauny maintenant. L'Union sportive de Chauny s'impose 3 buts à 1. Une victoire qui a fait du bien au moral, notamment après la récente défaite en championnat. Et parmi les buteurs, on retrouve le célèbre Maxime Lefebvre. Chauny retrouve donc des couleurs bleues et jaunes, et surtout de la confiance, mais aussi le sourire. Parce qu'en Coupe de France, c'est un peu comme chez le médecin. Le principal, c'est de repartir avec un résultat positif. Et cette victoire pourrait être une belle augure avant de retrouver le championnat. Malheureusement, du côté de Noyon, c'est la douche froide. Noyon quitte la Coupe de France au 3e tour après une défaite 3-1 face à Nel. Le rêve s'arrête donc ici. Mais attention les gars, ce n'est pas la fin du monde, c'est juste la Coupe de France. Et maintenant, il va falloir remettre le bleu de chauffe en championnat. Enfin, le bleu de chauffe, pas le bleu de travail, parce qu'on n'est pas encore au stade de repeindre les vestiaires. Mais il y a aussi Ternier, 5-0. Et oui, vous avez bien entendu, 5-0. Et surtout, grosse surprise puisque Ternier s'incline face à Nibas-Fressenville, une équipe de départemental 2 de la Somme. Comme quoi, en Coupe de France, ça peut changer très rapidement. Mais c'est ça aussi la magie de la Coupe de France, un petit peu manger un gros. Et parfois, il lui laisse même l'assiette vide. Allez, on va aller faire un tour maintenant du côté du défi des trois singes quand le sport se fait dans la boue et avec le sourire. Ce dimanche 13 septembre, du côté de Chauny, il fallait avoir un sacré gain de folie pour se lancer dans une nouvelle aventure sportive. Le CKPA de Chauny organisait en effet la toute première édition du défi des trois singes. Et autant vous dire que pour cette première, les organisateurs n'ont pas choisi la facilité parce qu'au menu, il y avait VTT, course à pied et canoë et kayak. Bref, trois disciplines et probablement trois bonnes raisons de se demander au bout de quelques kilomètres « Mais pourquoi j'ai fait ça, moi ?» Le principe était simple, enfin, simple sur le papier. Les concurrents répartis en binôme devaient enchaîner 20 km de VTT, 5 km de course à pied, 4 km de canoë et pour finir, parce qu'apparemment ils n'en avaient pas assez, 5 km de course à pied. Au total, près de 34 km d'effort avec un petit cocktail maison composé de boue, de pluie et de chute bien placée. Parce que dimanche, la météo avait visiblement décidé de participer elle aussi au défi des trois singes. De la pluie, de la gadoue et sur les chemins, quelques concurrents ont découvert une nouvelle discipline, le VTT artistique avec figure libre et réception plus ou moins maîtrisée. mais malgré des conditions pour le moins humides, environ 90 participants ont pris le départ et surtout ils l'ont fait avec le sourire, dans une ambiance de joie et de bonne humeur. Et justement, parlons des résultats. Puisque pour cette première, cela a souri à nos locaux. La grande victoire revient à Eric Duhamel et Anthony Gobeau du club de la Vallée d'Or. Bravo à eux, puisqu'ils deviennent donc les tout premiers vainqueurs du défi des trois singes. Et derrière, on retrouve un connu également du club de la Vallée d'Or, Kevin Delomé et Aurélien Boitelet, qui prennent une très belle deuxième place. Autrement dit, pour cette première édition, les locaux ont montré qu'ils savaient non seulement pagayer, mais aussi pédaler, mais aussi courir et accessoirement tomber dans la boue. Alors forcément, après cette première édition, le bilan est très positif. Puis soyons honnêtes, une compétition où l'on commence sur un vélo, où l'on court, où l'on monte dans un canoë, où l'on termine en courant, ça ne peut être qu'une bonne idée. Enfin, demandez quand même aux participants demain matin quand les courbatures auront fait leur première édition. En tout cas, bravo CK Piacioni pour cette première édition du défi des trois singes. Bravo aux 90 participants et aux vainqueurs d'avoir été jusqu'au bout. Et allez, eh bien, on continue avec le tennis pour terminer. Pendant que j'étais en train de performer sur les terrains de tennis de Ham, puisque je suis revenu à Chauny avec une cinquième place sur 16 où se déroulaient en même temps les finales de l'Open 1-2-3 par brise de Virinoy, et bien le vainqueur du tournoi simple messieurs, Flavien de Abreulon, classé 1-6.
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6: Nous sommes aujourd'hui le 17 septembre, premier champion olympique du Super G. C'était à Calgary en 1988, également médaillé chez lui à Albertville en 1992. Le skieur français Franck Picard, qui a vu le jour le 17 septembre 1964, nous partage ses souvenirs de skieur avec nous sur Mémoire Sport. On l'écoute tout de suite, Franck Picard.
7: Quelle était-elle cette émotion à Calgary en 88?
8: Oh, elle était forte. Après, elles ont été différentes à chaque médaille quasiment. C'est vrai que la première qui est passée autour du cou, c'est une médaille de bronze en descente. Et j'en étais tellement heureux. C'est ce à quoi je courais après depuis tout gamin. La deuxième, c'est une médaille d'or. Elle est arrivée un peu par surprise parce que le parcours était super difficile. Il y a eu pas mal d'abandons. Enfin, c'était une vraie épreuve. Et puis la troisième, bah, c'est la médaille d'argent d'Albertville, qui là était une émotion toute particulière parce que c'était en France, parce que j'avais traversé une phase très difficile avant et vraiment prendre une médaille d'argent, c'était presque inespéré. Donc voilà, elles ont eu une forte émotion à chaque fois, mais plutôt différente.
7: Alors c'est une question un peu difficile, je sais bien, mais s'il fallait garder un seul souvenir de votre carrière, quel serait-il ?
8: Enfin, au travers de ce que j'ai pu dire dans cette interview et de ce que j'ai vécu depuis 20 ans de ma retraite, c'est certainement les Jeux d'Albertville, le fait de me retrouver dans cette raquette d'arrivée, de me retourner vers le tableau d'affichage et de voir deuxième à 500e de Patrick Hurtlieb, tout le public tellement heureux et ces Jeux d'Albertville tellement bien lancés que voilà, c'est certainement le moment sportif le plus grand de ma carrière, il est là.
6: Allez, on se donne rendez-vous demain pour d'autres histoires d'un jour.
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1: Je suis avec Samuel. Bonjour Samuel.
2: Bonjour Axel.
1: On est à la salle des arts et des loisirs de Ternier. Aujourd'hui se déroule le forum des métiers, qui a lieu tous les ans en ce moment.
2: Tout à fait, oui.
1: Et nous sommes en compagnie de Monsieur le maire de Ternier. Bonjour Monsieur le maire.
3: Bonjour à vous, bonjour à toutes et à tous.
1: Bienvenue sur le plateau Vive FM de ce forum. Alors aujourd'hui on parle emploi, on parle apprentissage, on parle formation forcément. La ville de Ternier accueille depuis déjà plusieurs années ce forum. Quelle est votre vision sur ce forum? Est-ce que vous pouvez nous en parler un petit peu, nous le présenter?
3: Mais écoutez, c'est la 8e édition de ce forum et la ville se fait un plaisir de mettre à disposition la salle des arts et loisirs pour la maison de l'emploi et de la formation. Voilà, c'est important pour nous, pour la collectivité, que ce genre d'événement se tienne ici à Ternier, puisqu'on sait qu'on est dans un bassin où on a un grand nombre de demandeurs d'emploi et on a aussi quelques entreprises qui cherchent des salariés et qui ont parfois du mal à recruter. Et c'est ce qu'on voit d'ailleurs aujourd'hui parce qu'il y a plus d'une quarantaine de partenaires qui sont mobilisés pour cette journée avec des offres de formation, des offres d'emploi, etc.
1: Effectivement, là on le voit, en plus on surplombe la salle, il y a beaucoup d'acteurs locaux qui sont présents. Vous, comment vous pourriez décrire la situation d'emploi dans notre secteur, dans le secteur de Ternier notamment?
3: Alors c'est un peu paradoxal parce que il y a beaucoup de demandeurs d'emploi, mais il y a aussi quelques entreprises qui cherchent des salariés qui ont du mal à trouver. Et on se rend compte qu'il y a deux gros freins sur lesquels on doit travailler pour les demandeurs d'emploi. C'est en premier lieu la mobilité, puisqu'on a des gens qui sont pas forcément mobiles. Et puis il y a aussi la question des gardes d'enfants à travailler sur le secteur. Et bien entendu, toutes les questions de formation, où les gens ne sont pas forcément formés en adéquation avec la recherche des entreprises localement.
1: Est-ce que, justement, vous parliez de certaines problématiques comme celle des gardes d'enfants, est-ce que Ternier a prévu des choses, prévoit des choses, a mis en place des choses concernant ce sujet?
3: Alors, nous, la ville, à notre échelle, on a mis un certain nombre de choses en place. Par exemple, pour les enfants qui sont scolarisés, c'est-à-dire de 3 ans jusqu'à la fin de l'école élémentaire, nous, on a mis des systèmes de garderie en place à la ville. On est capable de s'occuper des enfants de 7h30 le matin jusqu'à 18h. Donc ça laisse le temps aux parents d'aller travailler. Et on a aussi des places, on a une crèche municipale avec des places à VIP, c'est-à-dire qu'on a des places à la crèche qui sont réservées aux demandeurs d'emploi qui peuvent inscrire ponctuellement leurs enfants à la crèche, et on est capable de garder les enfants de moins de 3 ans pour que les gens aillent faire un stage, pour que les gens aillent passer un entretien d'embauche, pour qu'ils suivent une formation, etc. Donc voilà, nous on est capable de s'occuper des enfants de 7h30 à 18h jusqu'à la fin de l'école élémentaire.
2: D'accord, et donc vous disiez c'est uniquement réservé donc aux demandeurs d'emploi cet accès.
3: Alors pour les places à vie par la crèche, effectivement c'est réservé aux demandeurs d'emploi. Oui. Après, pour les garderies à l'école, les garderies et le périscolaire, c'est pour l'ensemble des Ternoises et des Ternois, bien entendu.
2: D'accord.
1: Et on va pas se mentir, on est papa tous les deux, Samuel.
2: Oui, tout à fait. Oui.
1: On a vraiment besoin d'avoir justement des dispositifs comme ça pour occuper les enfants pendant qu'on travaille. Donc ça, c'est très pratique. Oui. Est-ce que vous avez un objectif particulier? Quel est le résultat finalement attendu, vous, en tant que maire, d'un dispositif comme un forum des métiers comme aujourd'hui?
3: Mais écoutez, c'est d'essayer de remettre le pied à l'étrier d'un maximum de demandeurs d'emploi et puis répondre aussi aux attentes des entreprises, que les entreprises trouvent les salariés ou les gens à former qu'elles recherchent en fait. Voilà, c'est de réussir à mettre en adéquation les deux entités, les deux demandes.
2: Oui, tout à fait. Oui.
1: Voilà, c'est l'offre et la demande,
3: c'est
1: finalement.
3: C'est ce qu'on souhaite en tout cas aujourd'hui.
1: Alors, c'est pas du tout une question piège, c'est vraiment une question que je me pose parce que bon, là, on en est. L'interview sera diffusée après l'événement. On en est au début, finalement, mais quel est le secteur qui peine à recruter? Enfin, est-ce que vous avez une idée de ça ou pas du tout? La journée va peut-être nous aider à y répondre, j'imagine.
3: Oui, je pense que la journée va nous aider à y répondre, mais le secteur du bâtiment, en tout cas, est beaucoup en attente. Et je rencontre beaucoup d'entrepreneurs du bâtiment sur l'agglomération, parce que je suis aussi vice-président de développement économique de l'agglomération. On a beaucoup d'entreprises du bâtiment qui cherchent à recruter et ils ont du mal à trouver des gens formés ou des gens peu formés. Hein, d'ailleurs, c'est pas oui, toujours simple.
2: Bien sûr, oui.
1: Et on rappelle quand même que c'est une mise à disposition gratuite pour la mission locale, la salle, pour la mise en place.
3: Oui, bien sûr, c'est un partenariat qu'on a avec la mission locale, et la mission locale qui est un partenaire de la ville depuis de très nombreuses années et qui va le rester encore pendant de longues années.
1: Oui, non, mais je trouvais important de le souligner, parce que c'est déjà ça œuvre pour l'emploi, pour les jeunes, parce que la mission locale, c'est axé avant tout pour les jeunes. Merci, monsieur le maire, en tout cas. Est-ce que tu avais une dernière question, Samuel?
2: Oui, vous nous disiez tout à l'heure que ce salon, donc c'est la 8e édition, et comparé aux années précédentes, est-ce que vous, de votre côté, vous voyez une évolution?
3: Oui, bon, on sent que l'événement monte en puissance un petit peu. Il y a de plus en plus de recruteurs qui sont là. Il y a de plus en plus d'instituts de formation. Et puis, c'est devenu un rendez-vous incontournable pour les demandeurs d'emploi, pour les entreprises. Voilà, c'est le rendez-vous de la rentrée maintenant depuis quelques années. Et puis, je dois bien entendu saluer le travail de tous les agents de la Maison de l'Emploi et de la formation, et tous les jeunes aussi de la mission locale qui sont suivis et qui participent à cet événement, qui participent aujourd'hui, mais qui travaillent aussi en amont depuis plusieurs semaines pour faire vivre ce salon, en tout cas.
1: Et j'en profite pour souligner que les services civiques qui travaillent, et depuis maintenant près de 3 ans à Vive FM, ça se renouvelle, sont à chaque fois issus des missions locales. En tout cas, on essaie de faire ça, et on y arrive jusque-là.
2: Oui, bah oui.
1: Merci beaucoup d'avoir accepté de répondre à nos questions, monsieur le maire.
2: Monsieur le maire, merci beaucoup.
3: Merci à vous, bonne fin de journée.
1: À vous aussi.
2: Au revoir.
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2: Et oui, bonjour les amis. Et aujourd'hui, dans l'histoire du cru, je vais vous parler plutôt de la journée européenne du patrimoine. Ah, bah oui, parce que le patrimoine, c'est notre histoire. Oui, merci, Papy. Et donc, les journées européennes du patrimoine, c'est le week-end prochain, le samedi 19 et le dimanche 20 septembre. Et on commence par Noyon, où il n'y a pas moins de 10 activités, avec la visite du théâtre, de l'hôtel de ville, de la cathédrale et de la bibliothèque du chapitre. Eh ben oui, c'est normal qu'il y ait des chapitres dans une bibliothèque. Merci, Papy. Voilà, sans transition, à Chauny, c'est le patrimoine art déco que l'on retrouve, avec un tour de la ville, la visite de la mairie, de la chapelle de l'hôpital et de la Villa Arcadia. À Ternier, nous célébrons le patrimoine industriel avec la visite de la station d'épuration. Ah bah comme moi, comme ça vous verrez où arrivent vos toilettes. Hein. Merci Papy. Je sens qu'on va le renvoyer les pattes celui-là. Et donc le clou de la région, c'est à Saint-Quentin, où là il y aura pas moins de 34 événements. Aujourd'hui je suis avec Jérémy Thuillier, qui est l'organisateur et le créateur de la Cité du Temps. La Cité du Temps qui se déroule tous les ans pendant les Journées du Patrimoine à Saint-Quentin, pendant 3 jours, où vous pouvez voir des reconstitutions historiques. Et cette année il n'y aura pas moins de 500 participants pour vous montrer depuis l'époque romaine jusqu'à la Seconde Guerre mondiale. Alors Jérémy, bonjour.
3: Bonjour.
2: Alors première question que j'ai envie de vous poser, mais 500 participants, vous les avez trouvés comment ?
3: Alors, en effet, rechercher, c'est un gros travail de recherche. Je suis moi-même reconstituteur depuis plus de 15 ans, et en fait, en ayant un tissu associatif assez important et historique, c'est un travail de recherche, sur l'année, en fait, où on va rechercher la qualité des reconstituteurs, la qualité des associations de reconstitution historique, toute époque, pour justement arriver à cet ensemble que fera la Cité du Temps pour ces journées européennes du patrimoine.
2: Merci. Et justement, est-ce que vous pouvez nous parler un petit peu de qu'est-ce qu'on va voir pendant ces 3 jours ?
3: Alors, la Cité du Temps, c'est 11 000 mètres carrés de campement historique. Ça se passe donc sur les Champs-Élysées à Saint-Quentin. On reconstitue l'histoire de France, l'histoire des Hauts-de-France, l'histoire de Saint-Quentin, de l'époque néolithique jusqu'à la libération de la ville le 2 septembre 44. On va traverser une période antique assez importante. On va retrouver des Gaulois, des Romains, des gladiateurs, etc., etc. Et la vie quotidienne aussi, hein, je tiens aussi à le signaler, ce n'est pas que du combat, ce n'est pas que du militariat. La Cité du Temps, c'est aussi les arts, c'est aussi la musique, c'est aussi le travail des matières telles que le cuir, le bois, etc. C'est la cuisine. À travers donc l'Antiquité, le Moyen-Âge, la Renaissance, le Premier et le Second Empire, et ensuite on va gentiment se traverser le Premier et le Second Conflit sur la période civile et sur la période militaire.
2: Et vous m'aviez dit en antenne justement que ce qui était important pour vous, c'était que les gens qui viennent voir ça soient comme dans une immersion dans le temps, et justement vous avez fait un effort pour que ce soit relié avec l'histoire de Saint-Quentin.
3: C'est ça. En effet, la Cité du Temps, lorsque les visiteurs vont venir sur site, ils vont passer à travers, sous du moins, une grande arche de plus de 4 mètres de haut, et ils vont là littéralement être plongés dans l'histoire de France. Mais aussi, j'ai demandé à chaque compagnie historique de trouver un lien entre leur époque, que ce soit le Premier Empire, les Gaulois, le Moyen-Âge, etc., avec ce qui s'est passé localement, donc sur Saint-Quentin, lorsqu'on a des descriptions assez précises, mais aussi sur les Hauts-de-France et sur la France plus particulièrement. Mais voilà, un véritable travail de recherche et d'interaction avec le public de chaque association.
2: D'accord. Et alors, on peut préciser donc les dates, c'est du 18 au 20, c'est où, c'est payant, c'est gratuit?
3: Alors c'est totalement gratuit puisque c'est dans le cadre des journées européennes du patrimoine. Ça se situe donc au parc des Champs-Élysées à Saint-Quentin. On ouvre le vendredi après-midi pour les scolaires, puisque je mets un point d'ordre et chaque reconstituteur met un point d'ordre à ce que la passion se transmette à travers les âges. Et si on veut que l'histoire de France perdure, bah, il faut l'inculquer aux enfants. Ça sert à un véritable cours d'histoire en 4D. Hein. Et ensuite, voilà, le samedi, inauguration par Madame le maire à 10h30 au kiosque, défilé dans le haut de la ville, ouverture à 12h30 jusqu'à 20h le samedi, suivi d'un concert sous le kiosque. Et le dimanche, nous affrétons donc des véhicules et deux bus pour les reconstituteurs de la première et seconde guerre mondiale, en amont des journées de la paix qui se déroulent le 21 septembre, où on va faire justement une commémoration, un dépôt de germes au monument aux morts de la ville de Saint-Quentin. Et ensuite, réouverture de la Cité du Temps jusqu'au dimanche 18h.
2: Merci beaucoup pour toutes ces informations. Je vous souhaite vraiment bonne chance. Espérons que vous ayez beau temps aussi.
3: Je l'espère également. Voilà. Merci beaucoup.
2: Et puis plein de visites et à bientôt. Merci d'être venu.
3: Merci beaucoup.
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5: Bonjour à tous, dont l'actualité des objets connectés. Depuis quelques jours, le Cyber Resilience Act a changé la sécurité de presque tous vos objets connectés. Depuis vendredi dernier, depuis le 11 septembre, le Cyber Resilience Act impose aux fabricants de signaler les failles et incidents graves touchant leurs objets connectés. Le règlement européen change donc concrètement pour vous. La sécurité numérique change de dimension en France et en Europe, qu'il s'agisse de téléphones portables, de routeurs, de jouets connectés ou gestionnaires de mots de passe. Plus aucun produit numérique vendu dans l'Union européenne n'échappera donc à cette nouvelle règle de cybersécurité. Le Cyber Resilience Act, dont l'application progressive a démarré cette année, prévoit un calendrier serré, des obligations signalement inédites et des amendes pouvant grimper jusqu'à 15 millions d'euros. Une révolution silencieuse, peut-être, mais qui concerne autant les géants de la tech que les petits éditeurs de logiciel libre, adopté par les institutions européennes. Ce règlement, plus connu sous le nom de Cyber Resilience Act, commence à pas mal faire parler dans le monde de la sécurité informatique. Celui-ci a pour objectif d'imposer un socle commun de cybersécurité à tous les produits qui comportent des éléments numériques vendus dans l'Union européenne. Fabricants, importateurs et distributeurs devront donc désormais penser sécurité dès la conception et non plus seulement en cas de crise. Le fameux marquage CE, déjà familier, attestera bientôt aussi de cette conformité numérique. On se retrouve très vite pour vous parler d'autres objets connectés.

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7: Bonjour à tous, aujourd'hui gros plan sur Cécile Siméon, Miss Météo emblématique des années Canal. Cécile Siméon est née en 1971. À l'âge de 20 ans, sur un coup de tête, la belle lyonnaise décide de monter à Paris. Repérée très vite par le directeur des programmes de Canal+, Alain de Greff, elle devient la nouvelle présentatrice météo pour l'émission culte Nulle part ailleurs, remplaçant Mademoiselle Agnès. Avec une longévité exceptionnelle, 3 ans, elle fera ainsi partie des grandes heures de Canal+, avec les grandes fêtes et les bandes de potes. Mais l'expérience prend fin et Cécile prend alors le virage cinéma. Elle tourne notamment en 1997 avec José Garcia et Gilbert Melki, puis fait une apparition l'année suivante dans Paparazzi. En 1999, elle épouse Dominique Casagrande, ancien gardien de but du PSG, avec qui elle aura 2 filles, Jade et Devon. En 2003, elle incarne le rôle de Laurence dans la série Commissaire Valence, où elle donne la réplique à Bernard Tapie. Le théâtre l'accueille également avec Martial monte à Paris, produit par Claude Lelouch et réalisé par Marc Hollong. 2004 marque également son retour sur le petit écran en tant qu'animatrice. Cécile Siméon présente l'émission Top Model USA sur la chaîne Teva et intègre l'équipe d'OLTV dédiée au club de football de l'Olympique Lyonnais. Elle revient aussi sur une grande chaîne publique avec l'émission culte Les Enfants de la Télé, auquel elle participe avec Arthur. Touche à tout, Cécile s'est aussi essayée à la chanson, notamment avec son single Pensez à rien, sorti en 2011, mais également à la création de mode en ouvrant une boutique avec sa sœur. On se retrouve très vite avec d'autres infos.
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7: Bonjour à tous, dans l'actualité people du jour, Nathalie Portman a accouché à 45 ans, première sortie à Paris pour l'actrice avec son bébé et Tanguy Guettable. La comédienne a accouché de son 3e enfant et le premier dans le cadre de sa relation avec le musicien Tanguy. Des photos du couple se baladant dans les rues de la capitale française avec le nouveau-né ont été relayées par la presse depuis plusieurs jours et son accouchement survenu au cours du mois d'août. Nathalie Portman profite pleinement de ses premiers jours avec son 3e enfant. Il s'agit du premier qu'elle accueille avec son compagnon Tanguy Guettable. Si l'actrice est restée discrète depuis l'agrandissement de sa famille, elle a été repérée par les photographes dans les rues de Paris ces derniers jours. La comédienne a été aperçue se promenant dans les rues de la capitale française avec Tanguy, ce dernier portant un nouveau-né dans un porte-bébé contre sa poitrine. Nathalie Portman avait révélé sa grossesse en avril dernier. « Je suis tellement reconnaissante, c'est un véritable privilège et un miracle », avait déclaré l'actrice. actrice âgée de 45 ans. On se retrouve très vite avec d'autres Actu People.
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3: Bonjour tout le monde.
4: Bonjour.
5: Bienvenue sur Vive FM. Aujourd'hui, c'est la Saint-Renaud.
3: Ah
5: ouais, tout de suite. Bah moi, je pense
3: au chanteur.
4: Scénic, Twingo,
5: non,
4: Clio.
5: Au chanteur. Je pense à Fred.
3: Ah, Fred Chantreneau.
5: Bien sûr, on lui fait un grand coucou parce qu'il nous écoute.
6: Ouais, bah, il y a aussi la Zacreneau à Noyon, hein.
5: Bah, bien sûr, bien sûr.
3: Oui, Claudine.
5: Voilà, voilà.
3: Bon,
5: après, on va parler des voitures, Claudine.
3: Bon, Damien.
5: Oui.
3: 2 heures avec Vive l'après-midi, c'est quoi?
5: De la déconnade.
3: Eh bien, c'est surtout des chroniques importantes.
5: Oui, comme
3: comme celle de Lorraine, par exemple.
7: Sur les pas de Jean Calvin.
5: D'accord.
7: Qui est né à Noyon.
5: Voilà. Lyon.
3: Comme celle de Lilian.
4: Eh bien, pourquoi on a des courbatures après le sport?
3: Voilà. Comme celle de Mamie Claudine.
6: Eh bien, anti-stress et survie, on saura ce que ça veut dire.
3: Et surtout, l'agenda local.
5: Absolument.
4: Bah voilà.
3: Voilà, avec plein de belles choses à faire dans notre région.
5: Ta-ta-tin.
3: Voilà. Bon, vous restez avec nous, vous avez bien compris, c'est 2 heures avec Vive l'après-midi. Tout à l'heure, on va écouter la chronique de Mamie Claudine, mais en attendant, eh ben, ça va être l'agenda. Alors, restez avec nous.
5: À tout de suite.
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8: Bonjour, la cérémonie du 11 novembre à Compiègne, le préfet se débrouille. La préfecture organisera donc cette année la cérémonie à la clairière de l'armistice à la place de la ville. Rompant avec une tradition de plus d'un siècle, le maire LR Philippe Marigny voit le signe d'une animosité à son encontre et qui ne souhaite plus avoir de relations avec le préfet. Pont de Noyon, une centaine de bouteilles ôtées de l'étang de Sampigny, un tel incivisme nous sidère. Les bénévoles ont mené donc cette opération propreté spontanée. Vendredi 11 septembre dernier, ils dénonçaient déjà le comblement progressif des drains qui alimentent le plan d'eau d'un hectare, donc à suivre. De quoi faire frémir ceux qui protègent la nature? Eh bien, un beau en verre mandoil capturé des chardonnerets pour les revendre. 3 prévenus condamnés, 3 habitants donc de ce secteur ont été jugés par le tribunal de Saint-Quentin pour avoir capturé et détenu des oiseaux sauvages protégés. Derrière les filets, les cages et les gluaux découverts par les enquêteurs, la justice est intéressée à un trafic de chardonnerets, des oiseaux particulièrement recherchés pour leur chant. Accusé de viol sur des enfants, Bruno R. oscille entre aveux et dénégation devant ses victimes. Jugé pendant les 3 jours devant la cour criminelle de l'Aisne pour des viols et agressions, et bien sûr plusieurs enfants, qui a multiplié des hésitations lors de la première journée de son procès, lundi 14 septembre dernier. Et après avoir semblé reconnaître les faits le matin, il les a niés quelques heures plus tard, avant de finalement présenter ses excuses aux victimes. Les élus locaux s'inquiètent de l'avenir du musée des temps barbares. Les élus donc communautaires vont être invités pour discuter du musée des temps. Par le maire de Marle, la ville n'a plus les moyens d'entretenir le site municipal. À l'indice, l'ancien responsable milite pour que l'intercommunalité reprenne en main le musée. Dimanche dernier, l'association des Qualus du Galet-Picard a organisé sa désormais tradition foire au vinyle à Saint-Senis. Une fois encore, les visiteurs étaient nombreux à tenter de déchiner la perle rare. Ils ont fait le plein de bonnes affaires à l'occasion de cette journée. Fin de ce flash, nous vous souhaitons une belle journée.
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10: Bonjour, les pêcheurs maintenaient la pression ce matin en menant des actions à Nice, Frontignan et Sète dans l'Hérault avant une rencontre avec la ministre de la Pêche Catherine Chabot. À partir de 11h, le gouvernement a déjà annoncé que l'aide pour les pêcheurs serait relevée de 25 à 35 centimes par litre. Elle retrouve ainsi son niveau maximal autorisé par la Commission européenne. Exclu de la primaire à gauche, le député PS Philippe Brun accuse le Parti Socialiste de vouloir le tuer politiquement. Il dénonce des accusations calomnieuses de violence à son encontre. Le procès pour corruption de Rachida Dati et Carlos Ghosn peut se poursuivre. Le tribunal correctionnel de Paris a décidé hier de juger l'ex-PDG de Renault en son absence, après avoir rejeté sa demande de report. Le Rassemblement National a-t-il volontairement épargné l'un de ses députés malgré une série d'alertes internes pour détournement de fonds publics? Marine Le Pen aurait été informée en effet dès janvier 2024 des dérives présumées du député José Bourin, élu RN de l'Aisne. Le premier député non-voyant de la 5e République est actuellement visé par une enquête du déontologue de l'Assemblée nationale déclenchée début septembre par la présidente. présidente Yael Braun-Pivet après des révélations du canard enchaîné. Donald Trump menace de rompre les échanges commerciaux avec l'Union européenne en réaction à son projet de faire du Canada le premier pays membre associé de l'Union. Ce n'est pas la première fois qu'un statut de membre associé est évoqué avec un autre pays. En mai dernier, l'Allemagne avait proposé que l'Ukraine en bénéficie afin que Kiev puisse assister à certaines réunions ministérielles ou sommets de l'UE, sont toutefois disposés d'un droit de vote. C'est la fin de ce flash, une très bonne journée à notre écoute.
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2: La météo pour ce vendredi 18 septembre, temps calme dans l'ensemble avec toujours un anticyclone près de la France. Il n'est pas assez fort pour empêcher quelques ondées passagères de circuler près de la Manche. Les températures pour ce vendredi matin, 11 degrés pour Lille, 13 degrés pour Paris, Cherbourg, Brest et Strasbourg, 13 également pour Lyon, 14 degrés pour Toulouse, 16 degrés à Biarritz et Bordeaux, 17 à Nice, 18 à Marseille et 20 degrés pour Bastia. Et pour ce vendredi après-midi, 18 à 19 le long des côtes de la Manche, 21 degrés sur la façade atlantique, 21 également en Île-de-France et sur le Grand Est, 22 sur la vallée du Rhône et l'Occitanie, 24 degrés en Corse et 26 degrés sur le Golfe du Lion et sur la Côte d'Azur.
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9: Eh ben, vous êtes de retour avec Vive FM et puis on va parler de l'agenda. Et c'est surtout l'agenda de demain, hein, parce qu'aujourd'hui la journée elle est passée. Donc on va parler de vendredi 18 septembre. Et on va aller du côté de... Alors je sais pas, je vais peut-être mal prononcer, vraiment, excusez-moi, n'hésitez pas à me reprendre.
10: Oui, ça doit être ça, voilà. Ça doit être ça.
9: Je sais pas si ça se dit bou ou si ça se dit boué, mais moi je dirais boué.
10: Boué.
9: Voilà, c'est boué. Ouais. Voilà. Donc il y a une grande fête de la pomme et du cidre. Et
11: c'est pas gonflé.
9: Non, non, non. Et c'est du vendredi donc 18 septembre au dimanche 20 septembre, toute la journée.
5: Le week-end.
9: Le week-end. Merci Lorraine. Ensuite, on va aller du côté de Terni. Il y a toujours l'exposition au Centre culturel François Mitterrand, Le ciel vu de la terre de Julien Louten. À Terni, au Centre social, il y a toujours un atelier Un temps pour soi de 9h à 11h. Il y a aussi un atelier GIM de 9h à 10h et un autre créneau de 10h à 11h. À la médiathèque, il y a toujours le rendez-vous Le coin des mini-lecteurs. Hein. C'est un atelier lecture en famille jusqu'à 3 ans et c'est en partenariat avec la PMI de l'UTA de la Fère et c'est à 9h30. À Botor, à la place Paul Doumé, il y a un marché nocturne de 17h à 20h à Saint-Gobain. Qu'est-ce qu'il y a à Saint-Gobain? Il y a la sortie Brame avec l'Office national des forêts. L'inscription est à Chauny et c'est à 20h. Ensuite, à Chauny, il y a le forum de la
12: soirée d'ouverture de la saison culturelle,
9: voilà, à 20h. Et ne manquez pas aussi à Saint-Quentin, à la manufacture, il y a une soirée demain, scène à 20h. Et au Relot Bar Events, toujours à Saint-Quentin, il y a une soirée soirée, maître du jeu à 21h. Je pense que j'ai fait le tour.
7: Oui, je pense.
9: Oui, c'est pas mal déjà.
7: Alors, du côté de Noyon, un petit peu plus d'indications sur la foire au manège de Noyon, donc qui se termine le 20 septembre. Il y a un petit programme au final. Parce qu'on s'est dit, bah, c'est bizarre, cette année, il n'y a pas d'artiste. On s'est posé la question.
9: On s'est posé la question, voilà. C'est vrai.
7: Alors, venez profiter d'une ambiance unique au milieu des attractions, des manèges et des stands de jeux. Il y a un spectacle musical et lumineux, une déambulation colorée avec la fanfare et Viva et ses costumes illuminés.
9: Trop bien.
7: Ah voilà. Donc on voulait trouver des petites choses. Et ben ça sera dimanche 13 septembre à la fête foraine qui va s'illuminer. Vous avez des attractions pour tous, des manèges à sensations ou familiales. J'ai cru voir qu'il y avait de nouveau la maison hantée.
8: Ah, c'est bien.
10: Donc, oui, c'est ce que j'ai aperçu de la maison.
7: Voilà. Vous avez des gourmandises et surtout bah de la papa, des croustillons. Vous aimez quoi vous?
10: Croustillon.
7: Croustillon ?
13: Oui, croustillon.
10: Ouais, chichi.
14: Moi, j'aime les chichis. Oh, les chichis.
9: Ah oui.
7: Eh bien, tout ça, c'est à la Cour Druon et Parc Roosevelt de Noyon pour la fête foraine. Vous avez également à Noyon. Alors là, c'est pour les couples. Il y a Cupidon qui va passer à Noyon.
14: C'est pas vrai.
13: Bah, oui. Ceux qui sont en couple.
14: Alors, Lorraine ?
13: Moi, non.
14: Moi non plus.
13: Bah. C'est compliqué, mais je ne suis pas une sœur.
14: Voilà.
10: Donc, c'est compliqué.
7: Donc, demain,
10: j'aime bien le « c'est compliqué ».
7: Demain, à 18h30, Sensation Bowling de Noyon, il y a sur place la deuxième édition du Speed Dating. Mmh. Et oui, dès 18h30. Donc là, si vous cherchez l'âme sœur, bah, c'est là-bas qu'il faut aller. Tirer des boules.
14: C'est le cas de le dire.
7: Une boisson vous sera offerte par participant. Alors, il faut une inscription, c'est marqué exclusivement une inscription, surtout, parce que si vous débarquez là-bas, ben, vous ne pouvez pas pécho. Alors, secrétariat.lcapn@gmail.com. Je pense qu'on est pas mal sur Noyon en ce moment.
9: Ouais.
7: Alors, il y aura la journée des patrimoines, mais ça, on va revenir demain. Je pense qu'on va faire une séquence spéciale journée ouais. patrimoine, parce qu'il y a plein de choses à faire sur Noyon et les alentours. Mmh. Voilà. Donc, c'est tout pour l'agenda.
10: C'est déjà beaucoup.
7: Oui, il y a beaucoup.
10: Il y a de quoi faire.
14: Mais il y a toujours beaucoup, beaucoup de choses à voir et à faire.
7: Alors, je voulais insister aussi sur le recrutement Vive FM. On est toujours à l'affût de nouveaux chroniqueurs, de reporters terrain.
9: On va faire un speed dating, nous aussi.
7: Hein. Oui.
9: On va faire un
10: speed recrutement.
9: Ouais, c'est ça. On va faire un speed recrutement. Venez nous rencontrer et puis dites-nous ce que vous savez faire et puis on vous dira.
7: Moi, j'aimerais bien rebondir sur la chronique de Lilian où on pourrait organiser une sortie Vive FM en randonnée.
10: C'est possible, c'est largement faisable.
7: Enfin, Lilian, il organiserait sa petite journée randonnée.
14: Sans moi, Lilian.
7: Non, mais moi, je vais venir. Mais tu définis le lieu, tout ça. Je te défie de faire ça cette année.
10: Allez. On va sortir rando Vive FM.
14: C'est-à-dire que moi, je peux bien vous suivre en voiture. Ça me gêne pas.
10: Non, tu peux pas.
14: Ravito. Non, mais j'ai un 4x4. Oui.
10: Mamie Claudine.
13: Tu fais un ravito.
14: Ravito. Voilà, je fais le ravito.
10: Randonnée, c'est dans les bois, dans les paysages. Marche, c'est dans la ville ou sur le terrain.
7: Randonnée,
10: on va aller.
7: Parce qu'il a dit qu'en faisant de la randonnée, si vous avez écouté hier, que c'est pas du sport.
14: Oui.
7: Donc, comme ça, on va être bien.
10: C'est faire du sport sans faire du sport.
7: Voilà. Donc, on va se faire du bien sans souffrir.
14: Bon, à voir.
7: Comme ça, Lilian sera content de nous. On aura fait du sport.
10: Voilà, exactement.
7: Voilà. Et j'aurai sorti mes baskets neuves.
10: Je sais déjà le parcours, du coup.
7: Eh ben voilà. Super. Et ben,
9: on est une radio qui diffusons aussi un petit peu de musique.
10: Eh ben, on va écouter de la musique, du coup.
9: Eh ben, c'est parti.
10: J'imagine.
9: On revient tout de suite après de la musique.
10: Bisous.
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9: Allez, on est de retour sur Vive FM. Et si on s'écoutait un petit peu de musique?
14: Oui.
9: Alors, et si on s'écoutait Je pense à vous de Pierre Desmaires?
7: Eh ben oui, et puis après,
14: oh là là,
7: juste après,
14: bien dit.
7: C'est Mamie Claudine.
14: Et après, c'est moi.
9: Allez, c'est parti.
7: Allez, c'est parti.

0: Claudine, bah, on a su que t'allais parler bientôt là.
1: Bah oui, bah, oui. Désolée.
0: Qu'est-ce que tu racontais?
2: Qu'elle est dissipée.
1: Non, je montrais à Lorraine. Notre-Dame de la Garde à Marseille, elle est magnifique.
3: Ah, moi, j'ai eu la chance de la voir.
1: Ah. Voilà.
4: Ben le parfait. Pape est passé là-bas, le pape François qui repose
1: oui.
4: Au Vatican.
1: Ah oui, ouais. C'est exact.
0: Au Vatican. Là-haut quoi.
4: Là-haut.
1: Ben oui.
0: Bon, bah du coup c'est ton moment.
1: Dans son autre vie. Alors du coup c'est mon autre moment.
0: Ben
1: et
0: oui.
1: Ce soir je vais parler du registre de la tempête et du bruit. Et donc ça a trait à quoi? Ben la violence verbale ou physique.
0: D'accord.
1: Voilà.
0: Ça va servir dans les écoles ça.
1: Alors, un petit trait d'humour, une petite question.
0: Oui.
1: Si je frappe quelqu'un avec un dictionnaire, est-ce considéré comme de la violence verbale ou de la violence physique?
4: Physique?
1: Bon, c'est de l'humour.
2: Elle est terrible, celle-là.
0: Ah, oui.
1: Ben, c'est pour montrer une image très, très large de la violence, quelle qu'elle soit. Pardon. Alors, homme ou femme, nous sommes tous confrontés à une sorte de violence verbale. Qui es-tu pour me tutoyer? Mais qui es-tu pour m'affubler de noms d'oiseaux ou autres en me parlant? J'ai entendu un jour parler d'une femme en la traitant de chatte.
0: Ah mmh. Ça m'appelle
1: parce qu'elle n'était pas d'accord sur une opinion émise. N'est-ce pas dramatique d'employer ce genre de formulation?
4: Dégueulasse.
1: Dégueulasse. Pardon, on a dit des gros mots, mais c'est vrai. Qui êtes-vous pour vous permettre de tels propos? La violence verbale est l'utilisation de mots ou de propos pour humilier, blesser, intimider ou contrôler une personne. Personne n'a besoin d'être contrôlé.
0: Exactement.
1: Ce ne sont que des critiques ou reproches injustifiés, des insultes, des moqueries, avec quelquefois des propos blessants sur le physique, l'origine ou les choix. Ce sont aussi des menaces, des avertissements oraux, visant l'intégrité physique, les proches ou les biens. Cela arrive à dégénérer avec des coups et là, nous sommes face à une violence physique. Acte intentionnel qui porte atteinte à l'intégrité corporelle d'une personne ou bien lui cause des douleurs ou des blessures. Certaines classifications incluent dans la violence physique la traite d'êtres humains, l'esclavage, c'est donc un acte avec pour conséquence la douleur, l'avilissement de la personne en face de soi, afin de démontrer une certaine supériorité d'homme ou de femme. Mais est-ce vraiment être supérieur ou plutôt la lâcheté?
0: On ne sait pas.
1: On ne sait pas. L'expression de pouvoir social par le biais de la violence est ni plus ni moins la volonté de faire valoir des revendications particulières par la coercition. Et qui es-tu, toi, l'humain, pour avoir besoin de t'affirmer par la violence? As-tu un problème identitaire ou de suffisance mal placée pour t'octroyer une autorité sur quelqu'un qui, au départ, est égal à toi? Nous sommes tous égaux pour toute société fondée sur les droits de l'homme. Alors si tu veux te battre, fais-le avec respect de l'autre, dignité et sans violence. Toutefois, pour les gens qui sont dans ce cas de figure, vous pouvez appeler le 17, bien sûr. Le 3114, c'est un numéro de téléphone pour le suicide envisagé suite à des coups et blessures.
0: Pour hommes et femmes.
1: Pour hommes et femmes, bien sûr. Vous pouvez également contacter France Victimes 60 au 03 60 45 15 78 ou par mail fr60compiègne@gmail.com ou alors le CEDIF, c'est le Centre d'information pour les droits des femmes ou familles. 25 rue Maurice Segon, 60 000 Beauvais. Site internet http://oise.cidif.info ou par téléphone au 07 69 37 27 80. Oui. Donc, vivez sans violence, avec empathie et gentillesse.
4: Faites l'amour et pas la guerre.
3: Ah oui,
1: faites l'amour et pas la guerre.
3: Alors, justement, il y a aussi l'association Noyonnelle hein, sur Noyon. Voilà. Ils étaient déjà venus l'année dernière dans nos studios pour faire un petit interview. Et puis, on les a recroisés aussi à la fête des associations. Donc, on en profite pour les saluer.
1: Oui.
3: Et à travers toutes ces associations qui viennent en aide aux familles, qui est vraiment très importante, il n'y en a pas assez... en direction des hommes. Voilà. Donc c'est un petit.
2: Ça, je suis d'accord.
1: Alors moi,
2: ça.
1: Ma chronique, elle parlait de la violence verbale et physique,
3: absolument,
1: mais en tant que femme et en tant qu'homme. Parce qu'il y a des femmes qui sont despotes.
3: Oui, mais ta chronique, tout le monde l'a comprise que effectivement, c'était dans ce sens-là.
1: En globalité.
3: Mais
1: quoi.
3: Dans la réalité, au c'est niveau des associations passé, qui viennent au secours des hommes, parce qu'il y a aussi des hommes qui sont en difficulté, il n'y en a pas assez. Et on n'en parle pas.
2: D'accord avec ça.
3: Moi, dans l'Aisne, par exemple, il y a une association. Il y a la préfecture qui a mis en place donc, un plan donc, d'aide aux familles, mais c'est orienté femmes et enfants.
1: Et oui, c'est rarement vers les hommes.
3: Donc, sur ce, on lance la perche pour qu'il y ait des associations qui se créent donc, aussi pour venir en aide aux hommes également. Et puis, on continue donc, après.
0: Ça sera une nouvelle heure.
3: Ça sera une nouvelle heure, bientôt 18h déjà. Puis, on va se réécouter de la musique.
0: Et puis, tout à l'heure, on aura l'agenda. Il y aura la chronique de Lorraine et le sport avec les lions.
2: Tout à fait.
0: Allez, reste avec nous sur Vive FM.
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2: Bonjour, football. Lyon s'est imposé 2-1 sur le terrain d'Anderlecht hier soir pour son entrée en lice en Ligue Europa. Les joueurs de Paulo Fonseca ont rapidement mené 2-0 après une vingtaine de minutes de jeu. Les Belges ont réduit le score à l'heure de jeu, ce qui a relancé le suspense. Par contre, le Stade Rennais n'a pas réussi à s'imposer sur la pelouse du Sturm Graz avec un score nul à vierge, 0 partout. Rennes ramène un point de son déplacement en Autriche, mais son manque d'efficacité l'a privé d'une victoire qui semblait à sa portée. Kylian Mbappé fait l'objet de critiques en Espagne pour avoir refusé de porter entièrement un t-shirt de soutien à la population de Ceuta. Plusieurs milliers de migrants sont encore dans la ville autonome où la situation s'est dégradée et génère des tensions avec les habitants. Je suis pleinement solidaire de Ceuta et de toutes les victimes, a déclaré le joueur français. Mais je tenais également à faire un geste et à adresser une pensée à tous les migrants qui ont perdu la vie et qui vivent eux aussi dans des conditions difficiles. Fin de citation. Foot toujours, la La commission de discipline de la Ligue de football professionnel a infligé une amende de 20 000 euros au président du LOSC, Olivier Létang. Celui-ci avait contesté la durée du temps additionnel lors de la réception du PSG le 28 août. Handball, le PSG a bien lancé sa saison de Ligue des Champions. Après le match nul arraché à Aalborg la semaine passée, les champions de France ont eu le dernier mot face à Zagreb sur leur parquet du stade de Pierre de Coubertin. Ils se sont imposés 34-30 au terme d'un match qui aura longtemps été compliqué pour le club de la capitale. Volé dans une rencontre sans enjeu sportif, les Bleus ont conclu hier la phase de groupe de l'Euro par une défaite contre la Roumanie après avoir pu mener 2-0. Malgré cette défaite, l'équipe de France termine à la première place du groupe D, 2 points devant l'Allemagne, ce qui lui permettra de croiser le fer avec le Portugal ce dimanche à Sofia. C'est la fin de ce flash sport, une très bonne journée à toutes et à tous.
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4: Et oui. C'est une nouvelle heure qui commence, effectivement.
3: Ah, c'est dur hein, de se passer la balle, comme on dit.
4: Ouais, parce que c'est un sacré exercice, hein, parce que comme vous l'avez tous remarqué, ben, Déborah et moi-même, on est dans le rôle de l'animation. On a un conducteur, donc on a en gros des lignes qu'on doit suivre pour pouvoir tenir le fil de la journée, le fil de la radio.
3: Et comme Damien, il ne met pas ses lunettes, et ben, non, il comprend rien.
4: Rien à voir avec les lunettes, c'est que le conducteur, il a encore changé. Et là, je suis en train de m'adapter avec ce nouveau conducteur. Donc du coup, il y a des choses que je rate ou que je fais moins bien, les transitions.
5: Bah, on n'est pas des machines.
6: Ouais, nous sommes humains.
3: Voilà c'est ça, exactement, c'est mamie Claudine.
7: C'est pas l'IA.
3: Eh ben, dans un instant...
6: T'as raison, Lorraine, ce n'est pas
3: voilà,
6: l'IA.
3: C'est pas l'IA. Voilà. Dans un instant, on va voir quoi comme chronique la tienne, Lorraine, juste après, de la musique. Et on aura Lilian.
5: Ouais.
3: On va parler de quoi, Lorraine?
7: On va parler de Jean Calvin, parce que pendant les journées du patrimoine, on va visiter son musée.
3: Ah, super.
4: Super.
3: Et Lilian?
5: Ah, on va parler des courbatures.
3: Bon. On va s'écouter de la musique. Et moi, j'ai envie que Lorraine choisisse sa musique.
7: Céline Dion.
3: Ah, bon, bah, ouais. Et bah, vous restez avec nous. Après l'agenda, il y aura du Céline Dion.
7: Merci.
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8: Bonjour à toutes et à tous, bienvenue dans votre journal. Le créateur, le fondateur de Pokémon, eh bien, à mon avis, doit être tranquille pour l'avenir. Des centaines de Picards se sont pressés mercredi donc, dans les magasins spécialisés pour se procurer ces fameuses cartes, les collectionneurs de Pokémon, vendues à l'occasion des 30 ans de la franchise. Les passionnés n'ont pas hésité à patienter de longues heures. Certains annoncent qu'ils ne vont manger que des pâtes pendant un mois, mais ce n'est pas grave. La folie gagne les fans de Pokémon pour donc ces 30 ans. Nous aurions dû conserver les premières dans les années 80. Et oui, c'est comme ça. Privé de l'ex-directeur général des services de la ville de Noyon, inquiète à la mairie de Roye, l'ancien bras droit de Sandrine Dauchel est censé être recruté au même poste dans la ville samarienne. Des agents s'inquiètent, sa réputation le précède. Très intéressant, à Saint-Quentin, le poste d'aiguillage historique de la gare se visite aux journées du patrimoine. Ce sera donc le poste 2 qui sera exceptionnellement visitable au cours de cette journée, bien évidemment. Ces journées eh bien, vous permettent gratuitement des visites en Picardie et dans toute la France. Et la SNCF, à cet égard, ouvre 4 sites. Le poste d'aiguillage historique de Saint-Quentin, la maintenance de Longo, évidemment avec sa grande rotonde, la Technicent TER des Hauts-de-France à Amiens, les tramways à vapeur dans à Crèvecœur-le-Grand, et ces visites s'effectuent toutes sur réservation sur le site. À Chaunier, comme partout en France, à la pompe, les automobilistes excédés par des prix records. Pris encore en hausse, station-service à l'arrêt, les automobilistes donc de Chaunier sont à la fois fatigués et en colère. Pour beaucoup, prendre sa voiture est une obligation qui devient un luxe. Et bien sûr, les voitures s'enchaînent pour faire le plein. Et pourtant, les prix affichés à la pompe battent tous les records. Ici d'ailleurs, on a vu un 2,37. Imaginez, j'ai presque envie de pleurer quand je vois ça. Commente Maëlys, une jeune étudiante de Chaunier qui habite chez ses parents et qui fait tous les jours. Du côté santé, la CGTN tient un piquet de grève devant l'hôpital de Chauny. Mardi donc dernier, le syndicat a choisi cet établissement chaunois qui représente à ses yeux le marqueur de 3 grandes problématiques au niveau national. La grève est donc en cours. Un homme retrouvé mort en forêt de Saint-Michel après plusieurs jours de recherche. Porté disparu depuis samedi 12 septembre dernier à Origny en Thiérache. Émile Bourguin, 50 ans, a été retrouvé malheureusement mort dans la forêt. C'est un promeneur intrigué par la présence de 2 véhicules 2 jours de suite au même endroit qui a donné l'alerte. De mieux en mieux à Chasmy, un chasseur condamné pour avoir tiré vers ses voisins. Le tribunal de Soissons condamné donc cette personne, Florence C., chasseur de 57 ans, à 8 mois de prison avec sursis, 10 ans d'interdiction de détenir des armes et 5 ans de retrait de permis de chasse après des tirs en direction des voisins. Toujours une inquiétude, bien évidemment, au niveau de l'éducation nationale, de bagarres entre lycéens à Soissons. 8 conseils de discipline et 2 passages en justice prévus. Une rixe entre 2 élèves du même lycée a réuni plusieurs dizaines de jeunes au parc Saint-Crépin. La police est intervenue et 8 conseils de discipline sont donc en cours. côté politique, Patrice Carvalho déjà lâché par un de ses adjoints à Tourotte. Le deuxième adjoint, Fabrice Ledrapier, qui a démissionné de ses fonctions et de son mandat de conseiller municipal. Propos blessants, comportement irrespectueux. Climat tendu, il dénonce le fonctionnement de l'exécutif. Fin de ce flash, nous vous souhaitons une belle journée.
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2: Bonjour, les pêcheurs maintenaient la pression ce matin en menant des actions à Nice, Frontignan et Sète dans l'Hérault avant une rencontre avec la ministre de la Pêche Catherine Chabot à partir de 11h. Le gouvernement a déjà annoncé que l'aide pour les pêcheurs serait relevée de 25 à 35 centimes par litre. Elle retrouve ainsi son niveau maximal autorisé par la Commission européenne. Exclu de la primaire à gauche, le député PS Philippe Brun accuse le Parti Socialiste de vouloir le tuer politiquement. Il dénonce des accusations calomnieuses de violence à son encontre. Le procès pour corruption de Rachida Dati et Carlos Ghosn peut se poursuivre. Le tribunal correctionnel de Paris a décidé hier de juger l'ex-PDG de Renault en son absence, après avoir rejeté sa demande de report. Le Rassemblement National a-t-il volontairement épargné l'un de ses députés malgré une série d'alertes internes pour détournement de fonds publics? Marine Le Pen aurait été informée en effet dès janvier 2024 des dérives présumées du député José Bourin, élu RN de l'Aisne. Le premier député non-voyant de la 5e République est actuellement visé par une enquête du déontologue de l'Assemblée nationale déclenchée début septembre par la présidente Yael Braun-Pivet après des révélations du Canard enchaîné. Donald Trump menace de rompre les échanges commerciaux avec l'Union européenne en réaction à son projet de faire du Canada le premier pays membre associé de l'Union. Ce n'est pas la première fois qu'un statut de membre associé est évoqué avec un autre pays. En mai dernier, l'Allemagne avait proposé que l'Ukraine en bénéficie afin que Kiev puisse assister à certaines réunions ministérielles ou sommets de l'UE. Sont toutefois disposés d'un droit de vote. C'est la fin de ce flash. Une très bonne journée à notre écoute.
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10: La météo pour ce vendredi 18 septembre, temps calme dans l'ensemble avec toujours un anticyclone près de la France. Il n'est pas assez fort pour empêcher quelques ondées passagères de circuler près de la Manche. Les températures pour ce vendredi matin, 11 degrés pour Lille, 13 degrés pour Paris, Cherbourg, Brest et Strasbourg, 13 également pour Lyon, 14 degrés pour Toulouse, 16 degrés à Biarritz et Bordeaux, 17 à Nice, 18 à Marseille et 20 degrés pour Bastia. Et pour ce vendredi après-midi, 18 à 19 le long des côtes de la Manche, 21 degrés sur la façade atlantique, 21 également en Île-de-France et sur le Grand Est, 22 sur la vallée du Rhône et l'Occitanie, 24 degrés en Corse et 26 degrés sur le Golfe du Lion et sur la Côte d'Azur.
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3: Eh ben, vous êtes de retour avec Vive FM et puis on va parler de l'agenda. Et c'est surtout l'agenda de demain, hein, parce qu'aujourd'hui la journée elle est passée. Donc on va parler de vendredi 18 septembre. Et on va aller du côté de... Alors je sais pas, je vais peut-être mal prononcer, vraiment, excusez-moi, n'hésitez pas à me reprendre.
4: Oui, ça doit être ça.
3: Je sais pas si ça se dit bou ou si ça se dit boué. Mais moi je dirais boué.
5: Boué.
3: Voilà,
6: c'est boué. Ouais.
3: Voilà. Donc il y a une grande fête de la pomme et du cidre. Et
6: c'est pas gonflé.
3: Non. Et c'est du vendredi donc 18 septembre au dimanche 20 septembre, toute la journée.
5: Le week-end.
3: Merci Lorraine. Ensuite, on va aller du côté de Terni. Il y a toujours l'exposition au Centre culturel François Mitterrand, Le ciel vu de la terre de Julien Louten. À Terni, au Centre social, il y a toujours un atelier Un temps pour soi de 9h à 11h. Il y a aussi un atelier GIM de 9h à 10h et un autre créneau de 10h à 11h. À la médiathèque, il y a toujours le rendez-vous Le coin des mini-lecteurs. Hein. C'est un atelier lecture en famille jusqu'à 3 ans et c'est en partenariat avec la PMI de l'UTA de la Fère et c'est à 9h30. À Botor, à la place Paul Doumé, il y a un marché nocturne de 17h à 20h à Saint-Gobain. Qu'est-ce qu'il y a à Saint-Gobain? Il y a la sortie Bram avec l'Office National des Forêts. L'inscription est à Chauny et c'est à 20h. Ensuite, à Chauny, il y a le forum de la
5: soirée d'ouverture de la saison culturelle.
3: Voilà, à 20h. Et ne manquez pas aussi à Saint-Quentin, à la Manufacture, il y a une soirée demain scène à 20h. Et au Reload Bar Events, toujours à Saint-Quentin, il y a une soirée maître du jeu à 21h. Je pense que j'ai fait le tour.
5: Oui, je pense.
3: Oui, c'est pas mal déjà.
5: Alors, du côté de Noyon, un petit peu plus d'indications sur la foire au manège de Noyon, donc qui se termine le 20 septembre. Il y a un petit programme au final. Parce qu'on s'est dit, c'est bizarre, cette année, il n'y a pas d'artistes. On s'est posé la question,
3: voilà. C'est vrai.
5: Alors, venez profiter d'une ambiance unique au milieu des attractions, des manèges et des stands de jeux. Il y a un spectacle musical et lumineux, une déambulation colorée avec la fanfare et Viva et ses costumes illuminés.
3: Trop bien.
5: Ah voilà. Donc on voulait trouver des petites choses. Et ça sera dimanche 13 septembre à la fête foraine qui va s'illuminer. Vous avez des attractions pour tous, des manèges à sensations ou familiales. J'ai cru voir qu'il y avait de nouveau la maison hantée.
7: Ah, c'est bien ça.
6: Oui, c'est ce que j'ai aperçu de la maison.
5: Voilà. Vous avez des gourmandises et surtout de la barbe papa, des croustillons. Vous aimez quoi vous?
6: Croustillon.
7: Oui, croustillon.
6: Ouais, chichi.
4: Moi j'aime les chichis. Oh, les chichis.
3: Ah oui.
5: Et tout ça, c'est à la Cour Druon et Parc Roosevelt de Noyon pour la fête foraine. Vous avez également à Noyon. Alors là, c'est pour les couples. Il y a Cupidon qui va passer à Noyon.
4: C'est pas vrai.
7: Bah, oui. Ceux qui sont en couple.
4: Alors, Lorraine?
7: Moi non.
4: Moi non plus.
7: C'est compliqué, mais je ne suis pas une sœur.
4: Voilà.
6: C'est compliqué.
5: Demain à 18h30, Sensation Bowling de Noyon, il y a sur place la deuxième édition du Speed Dating. Et oui, dès 18h30, donc là, si vous cherchez l'âme sœur, c'est là-bas qu'il faut aller tirer des boules.
4: C'est le cas de le dire.
5: Une boisson vous sera offerte par participant. Alors, il faut une inscription, c'est marqué exclusivement une inscription, surtout parce que si vous débarquez là-bas, vous ne pouvez pas pécho. Alors, secrétariat.lcapn@gmail.com. Je pense qu'on est pas mal sur Noyon en ce moment.
3: Ouais.
5: Alors, il y aura la journée des patrimoines, mais ça, on va revenir demain. Je pense qu'on va faire une séquence spéciale journée patrimoine, parce qu'il y a plein de choses à faire sur Noyon et les alentours. Voilà. Donc c'est tout pour l'agenda. Il y a des
6: c'est déjà beaucoup.
5: Oui, il y a beaucoup.
6: Il y a de quoi faire. Hein,
4: mais il y a toujours beaucoup, beaucoup de choses à voir et à faire.
5: Alors je voulais insister aussi sur le recrutement Vive FM. On est toujours à l'affût de nouveaux chroniqueurs, de reporters terrain.
3: On va faire un speed dating nous aussi. Hein.
5: Oui.
3: Ouais, on va faire
6: un speed recrutement.
3: Ouais, c'est ça. On va faire un speed recrutement. Venez nous rencontrer et puis dites-nous ce que vous savez faire et puis on vous dira.
5: Moi, j'aimerais bien c'est rebondir sur la chronique de Lilian où on pourrait organiser une sortie Vive FM en randonnée.
6: C'est possible, ça c'est largement sympa. Ça c'est largement faisable.
5: Enfin, Lilian, il organiserait sa petite journée randonnée.
4: Sans moi, Lilian, sans moi.
5: Non, non, mais moi je vais venir. Mais tu définis le lieu, tout ça. Je te défie de faire ça cette année.
6: Allez.
5: Allez.
6: Allez. On va sortir rando Vive FM.
4: C'est-à-dire que moi je peux bien vous suivre en voiture. Ça me gêne pas.
6: Ah bah non, tu peux pas.
7: Ravito.
4: Non, mais j'ai un 4x4.
6: Mamie Claudine.
7: Tu fais un ravito.
4: Ravito. Voilà, je fais le ravito.
6: Randonnée, c'est dans les bois, dans les pays. Paysage marche, c'est dans la ville ou sur des terrains.
5: Randonnée,
6: on va aller.
5: Parce qu'il a dit qu'en faisant de la randonnée, si vous avez écouté hier, que c'est pas du sport.
4: Oui.
5: Donc comme
4: vrai.
5: Ça, on va être bien.
6: Bah, c'est faire du sport sans faire du sport.
5: Voilà. Donc on va se faire du bien sans souffrir.
4: Bon, à voir.
5: Comme ça, Lilian sera content de nous. On aura fait du sport.
6: Voilà, exactement.
5: Voilà. Et j'aurai sorti mes baskets neuves.
6: Je sais déjà le parcours du coup.
5: Eh ben voilà, super. Et ben. Bon.
3: On est une radio qui diffuse aussi un petit peu de musique.
6: Eh ben on va écouter de la musique du coup.
3: Eh ben c'est parti.
6: J'imagine.
3: On revient tout de suite après de la musique.
6: Bisous.
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3: Vous êtes de retour sur Vive FM et c'est toujours Vive l'après-midi. Et avant d'écouter la chronique de Lorraine, qu'est-ce qu'on va s'écouter comme musique ?
7: On va écouter du Céline Dion pour que tu m'aimes encore. Dédicace.

0: Bon, je suis sûre que les auditeurs et les auditrices de Vive FM, ils ont chanté à fond de leur voiture.
1: Ah, puis ils sont même roulés des pelles, hein, ça se trouve.
2: J'ai pas pris dans le volant.
0: Non.
3: Super, oui. Ceux qui ont le billet pour Céline Dion, force à vous.
0: Merci. Oui, bah, ils ont réussi surtout, parce que mais moi, j'ai pas réussi. Hein. Je me suis pas taillée, j'étais sur liste d'attente et là, t'as pas de billet. Bon, bah, c'est ta chronique,
3: merci,
0: Lorraine.
3: Déborah. Exactement. Sachez que pendant les journées du patrimoine, vous allez visiter le musée Jean Calvin. Mais qui est Jean Calvin dont tout le monde parle? Là, on quitte l'Antiquité, on arrive au XVIe siècle, le siècle de la Renaissance et des réformes. Jean Calvin, ici, né à Noyon, effectivement le 10 juillet 1509. Son nom de naissance est Jehan Covin. Son père travaille dans l'administration liée au monde religieux de la ville. Le jeune Calvin reçoit donc une solide éducation avant de poursuivre ses études. Il étudie notamment les lettres et le droit. Nous sommes alors au début du XVIe siècle, une période où l'Europe connaît de grands changements intellectuels et religieux. Qu'est-ce qui va se passer, dis-moi, Claudine? C'est la fin de l'unité religieuse.
2: Eh ben, je ne sais pas, Lorraine.
3: Parce que quand on parle de Calvin, on parle de la réforme protestante.
2: C'est exact. C'est
3: exactement.
2: Exact.
3: Mais la réforme protestante a d'abord commencé avec le moine allemand Martin Luther.
2: Oui.
3: Exactement, c'est cela. Donc, Jean Calvin, pourquoi on va visiter son musée? Parce que quand on parle de réforme religieuse, Jean Calvin, il va poursuivre l'œuvre de Martin Luther. Et quand on parle de Martin Luther, c'est lui qui a mis la scission entre l'Église catholique.
2: Donc, il reste des écrits.
3: Oui. En fait, Martin Luther, il va séparer l'Église et Jean Calvin va poser les bases. Voilà pourquoi, quand vous voyez Jean Calvin, réformateur protestant, en fait, il est né à Noyon, mais c'est une figure historique de l'Europe. Et si vous me posez la question de savoir quel est le lien avec le pasteur Martin Luther,
4: eh ben, King, dis-nous.
3: Je vais vous dire. En fait, Martin Luther King, l'Afro-Américain qui s'est battu pour les droits civiques,
2: oui,
3: il est pasteur de père en fils. Donc le père de Martin Luther, il va en Allemagne sur les pas du moine allemand Martin Luther. Il est tellement ébloui par le combat de Martin Luther qu'il va arriver à faire la division avec l'Église catholique. Et quand il rentre aux États-Unis, il change de nom parce qu'il s'appelle Michael King Senior. C'est cela, c'est-à-dire que c'est un hommage qu'il va rendre à Martin Luther. Il s'appelle Michael King Junior et Senior, donc il va changer son nom à Martin Luther King, tout simplement. Ensuite, Calvin quitte Noyon et poursuit son parcours dans plusieurs villes européennes. Ses idées vont participer au développement de la réforme protestante. Pourquoi les gens vont quitter l'Église catholique? Sont partis Martin Luther et Jean Calvin. C'est cela. Exercer une influence considérable en Europe. Parce que à chaque fois, si vous passez devant le musée Jean Calvin, vous allez parfois voir des Asiatiques qui viennent de partout dans le monde. Parce que Jean Calvin est connu partout dans le monde. C'est cela. Mais son histoire commence ici, dans cette ville de l'Oise. Et c'est pour cette raison qu'un musée lui est consacré. Il faut toutefois préciser que le musée actuel n'est pas la maison originale de Calvin. Il se trouve sur le site présumé de sa naissance. Le bâtiment actuel a été construit à la fin des années 1920, entre 1927 et 1930, sous la direction de l'architecte Charles Lettron. Le musée permet ainsi de faire le lien entre l'histoire personnelle de Calvin et les grands bouleversements religieux de son époque.
2: Et alors, est-ce que la maison initiale de Jean Calvin a été conservée ou est-ce qu'elle a été détruite?
3: Elle a été détruite, mais ils ont... C'est là où il est né, mais oui, c'est pas vraiment... Ouais, on l'a couché, boum et tout. Mais c'est vraiment...
2: À cet endroit-là.
3: À cet endroit, voilà. Et donc, il faut dire, au XVIe siècle, on brûle encore les sorcières. On n'est pas d'accord, l'Église catholique et tout ça. Alors, que découvre-t-on dans ce musée? Des objets, des documents et différents éléments qui permettent de comprendre Calvin, de comprendre sa théologie, sa philosophie. Pourquoi? Parce que son père travaille à la bibliothèque du chapitre. Mmh. C'est des catholiques. Et pourquoi il va laisser cette église pour être dans le dogme de Martin Luther. Donc, dans ce musée Jean Calvin, là, en face de la médiathèque, vous allez comprendre pourquoi Jean Calvin va faire, avoir ce parcours. Et les transformations religieuses du XVIe siècle. On y découvre également le comtesse de Noyon à cette époque. Et c'est important parce qu'un personnage historique ne peut pas être séparé du monde dans lequel il a vécu. Calvin est né ici à Noyon, mais son influence va rapidement dépasser les frontières de la France. Son parcours nous emmène ensuite dans une Europe en pleine transformation, où les débats religieux prennent une importance considérable. Aujourd'hui, le musée permet donc de faire le lien entre une ville de Picardie et une histoire européenne. À Noyon, le souvenir d'un enfant devenu une figure majeure de la réforme nous rappelle ainsi que l'histoire locale peut parfois avoir une portée internationale. Et voilà comment une terre de France raconte la France éternelle. Donc, n'hésitez pas à visiter le musée Jean Calvin. Comme vous voyez les protestants, pensez à Jean Calvin.
2: Il est pas ouvert tous les jours.
3: Il n'est pas ouvert le lundi.
2: Ah d'accord.
1: Alors moi, j'ai une petite question pour toi, Lorraine.
3: Dis-moi.
1: Si c'est Jean Calvin, qui c'est Calpin?
3: Ah, vous le jurez, Jean, je ne sais pas, puisque Rachel n'y est plus.
0: Vous n'avez pas vu le regard de Lorraine, mais elle s'attendait à une vraie question.
4: Elle est
0: là, il y a eu un.
3: J'ai bugué quand
2: il y a eu un cache quand même. Hein. Oui.
3: Merci, Damien.
0: Bon, Damien, du coup.
1: Oui, et ben écoute, on va faire la petite transition avec de la musique, et puis après, on va revenir avec le sport avec Lilian.
0: D'accord, comme tu veux.
1: Allez, à tout de suite sur Vue FM.
3: Bisous.
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1: C'est le moment de Lilian avec sa chronique sport.
2: Exactement.
3: Ah, c'est pas vrai.
2: Ouais, et si.
1: Alors, tu nous as pas spoilé toute ta chronique, mais c'était quoi?
4: T'as tiré ta crampe?
2: Bah, tu tombes bien, aujourd'hui on va parler des courbatures. Pourquoi a-t-on des courbatures après le sport?
1: Telle est la question.
2: Allez, aujourd'hui on va parler d'un phénomène que tous les sportifs connaissent: les courbatures. Vous savez, cette sensation absolument merveilleuse qui arrive généralement le lendemain et encore pire le surlendemain. Parce que pendant la séance, forcément, tout va bien. Vous êtes motivé, vous faites vos squats, vos fentes, votre footing. Vous vous dites même, franchement, je suis bien, j'aurais pu en faire encore. Et puis le lendemain matin, vous pouvez vous poser un pied par terre, pardon, et là...
1: J'ai mal.
2: Ça fait bobo.
3: Aïe, aïe, aïe.
2: Vous venez de découvrir que vous aviez des muscles à des endroits dont vous ignorez totalement l'existence.
1: Carrément.
2: Et évidemment, le pire moment, les escaliers. Oui. Descendre un escalier avec des courbatures, ce n'est plus du sport. C'est une négociation avec chaque marche. Allez,
1: tu descends sur les fesses.
2: Doucement, on va y arriver. Mais alors, pourquoi est-ce qu'on a des courbatures? Quand on fait un effort auquel notre corps n'est pas habitué, notamment avec des exercices qui sollicitent fortement les muscles, cela provoque de petites perturbations au niveau des fibres musculaires. Notre organisme va ensuite mettre en place tout un processus de réparation et d'adaptation. Et c'est notamment cette réaction qui participe aux douleurs que l'on ressent après l'effort. Et attention à une idée reçue. Les courbatures ne sont pas dues à l'acide lactique qui serait resté coincé dans vos muscles. Ça, c'est une vieille croyance.
3: C'est quoi l'acide lactique?
2: Eh ben, on le fera dans une prochaine chronique.
3: D'accord.
2: T'as ta réponse?
3: Non, bah, pas satisfaisante, mais je vais attendre.
2: Non,
3: on
2: mais
3: va
2: ça,
3: dire.
2: Ça serait long à développer là. L'acide lactique n'est pas là pendant trois jours à vous dire « Alors frérot, on va encore souffrir un peu ?» Les courbatures apparaissent généralement plusieurs heures après l'effort et peuvent être particulièrement fortes entre 24 et 72 heures. Et elles sont souvent plus importantes quand on reprend le sport, quand on change d'activité ou quand on fait un effort inhabituel. Donc si vous n'avez pas fait de sport depuis plus de 6 mois et que vous décidez un dimanche matin de faire 150 squats, félicitations, vous venez probablement de réserver votre lundi aux activités très calmes, comme regarder la télévision, assis, sans bouger. Mais il y a surtout quelque chose d'important à retenir. Avoir des courbatures, ne veut pas forcément dire qu'on a fait une bonne séance. Vous pouvez avoir fait une excellente séance sans être complètement détruit le lendemain. Et inversement, vous pouvez avoir tellement forcé que vous avez mal partout, sans que ce soit nécessairement le signe d'un entraînement plus efficace. Le but du sport, ce n'est pas de sortir de chaque séance en se demandant si on pourra encore marcher demain. Le but, c'est de progresser, petit à petit. Et avec la régularité, votre corps va justement mieux s'adapter aux efforts. Alors que faire quand on a des courbatures ? Du repos, si vous en avez besoin, bien récupérer, dormir suffisamment, bien vous hydrater et surtout éviter de vouloir absolument refaire la même séance à fond pour éliminer les courbatures. Une petite activité douce peut être agréable. Marcher, bouger tranquillement. Mais pas besoin de vous lancer dans un marathon pour punir vos jambes. Et surtout, si la douleur est vraiment intense, inhabituelle ou ne ressemble pas à de simples courbatures, là, évidemment, on ne joue pas au héros, on demande un avis médical. Mais pour les courbatures classiques, patience. Votre corps est simplement en train de vous dire « Chef, hier tu m'as demandé un peu plus que d'habitude. Laisse-moi 2 minutes pour réparer quand même. » Alors la prochaine fois que vous avez des courbatures après une séance, ne vous inquiétez pas. Ce n'est pas forcément que vous avez mal travaillé, c'est juste que votre corps est en train de s'adapter. Et si vous devez descendre les escaliers en marche arrière pendant 2 jours, bah ça fera rire les voisins. Allez, c'était votre chronique sport et bien-être. Et surtout, n'oubliez pas que vous fassiez un petit pas ou un grand bond, l'important c'est de continuer d'avancer. Et ça, c'est l'esprit P42K. Et nous, on se retrouve demain sur Vive FM.
1: Ça me fait penser à ton petit sketch là. ça avance pas.
2: Mais ça recule pas. Ça avance pas vite, mais ça recule pas.
4: C'est un sacré moment, ça, quand même.
2: Ah ouais. Mais c'est vraiment ça, la sensation. J'ai l'impression de pas avancer.
1: Dans la boue.
4: Ah, ouais. On rappelle, c'était lors d'un...
2: C'était au championnat de France de cross.
4: Ouais.
2: C'était pour mon premier cross. En plus, c'est quelle bonne idée, ça.
1: Quelle bonne idée.
2: Je vais faire un cross. Bah, tiens, vas-y, va au championnat de France.
4: Ouais, pourquoi pas.
2: C'était
1: bon,
2: cool.
1: C'était la chronique de Lilian, qui nous donne toujours envie de faire du sport. De chez soi, de son canapé.
2: Ou d'en sortir.
1: Ou d'en sortir du canapé. Bah oui, c'est le but. Hein.
2: C'est le but.
1: Bon, Damien.
4: Bah, j'allais dire qu'on se retrouve après de la musique. Et puis malheureusement, ça va être l'heure aussi de se dire au revoir.
3: Oh,
4: bah
3: oh, comme c'est dommage.
2: Mais allez, on se retrouve demain.
3: Mais bien non, sûr.
4: Mais on va déjà se retrouver après de la musique.
2: Et après de la musique okay. aussi.
1: A tout de suite sur VUFM.

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2: Bonjour, football Lyon s'est imposé 2-1 sur le terrain d'Anderlecht hier soir pour son entrée en lice en Ligue Europa. Les joueurs de Paulo Fonseca ont rapidement mené 2-0 après une vingtaine de minutes de jeu. Les Belges ont réduit le score à l'heure de jeu, ce qui a relancé le suspense. Par contre, le Stade Rennais n'a pas réussi à s'imposer sur la pelouse du Sturm Graz avec un score nul à vierge, 0 partout. Rennes ramène un point de son déplacement en Autriche, mais son manque d'efficacité l'a privé d'une victoire qui semblait à sa portée. Kylian Mbappé fait l'objet de critiques en Espagne pour avoir refusé de porter entièrement un t-shirt de soutien à la population de Ceuta. Plusieurs milliers de migrants sont encore dans la ville autonome où la situation s'est dégradée et génère des tensions avec les habitants. « Je suis pleinement solidaire de Ceuta et de toutes les victimes », a déclaré le joueur français. « Mais je tenais également à faire un geste et à adresser une pensée à tous les migrants qui ont perdu la vie et qui vivent eux aussi dans des conditions difficiles. » Fin de citation. Foot toujours, la commission de discipline de la Ligue de football professionnel a infligé une amende de 20 000 euros au président du LOSC, Olivier Létang. Celui-ci avait contesté la durée du temps additionnel lors de la réception du PSG le 28 août. Handball, le PSG a bien lancé sa saison de Ligue des Champions. Après le match nul arraché à Aalborg la semaine passée, les champions de France ont eu le dernier mot face à Zagreb sur leur parquet du stade de Pierre de Coubertin. Ils se sont imposés 34-30 au terme d'un match qui aura longtemps été compliqué pour le club de la capitale. Volé dans une rencontre sans enjeu sportif, les Bleus ont conclu hier la phase de groupe de l'Euro par une défaite contre la Roumanie après avoir pu mener 2 matchs à rien. Malgré cette défaite, l'équipe de France termine à la première place du groupe D, 2 points devant l'Allemagne, ce qui lui permettra de croiser le fer avec le Portugal ce dimanche à Sofia. C'est la fin de ce flash sport, une très bonne journée à toutes et à tous.
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5: Eh ben, c'est bientôt terminé. Vive l'après-m, cette fin de journée. Ben, j'espère qu'on s'est éclaté. Hein.
6: Ben, moi, bien, comme tous les jours.
5: Oui.
7: Comme d'habitude.
5: Ouais. Bon. Demain, on va retrouver quoi dans vos chroniques?
8: Noyon, une ville qui se relève.
5: Oh, ça c'est beau ça.
8: Ouais.
9: Eh ben moi, ça sera ici ton objectif, c'était de prendre du plaisir tout simplement.
5: Ah, ça c'est bien aussi le plaisir.
9: Par le biais du sport, je préfère le préciser okay. Parce que je te vois déjà avec ton regard, j'ai déjà vu à travers.
7: Et moi, ça sera incorruptible ou corrompu?
5: Ah, oh, moi je pète les deux.
8: On a tous un prix.
7: On est tous un petit peu incorruptibles et un petit peu corrompus.
5: Exactement, ça dépend le sujet.
7: Voilà.
10: Bah, moi je sais toujours pas qui c'est Calpin, hein. Je sais que c'est Jean Calvin, mais bon, après.
8: Ouais, c'est Jean.
9: Et le pâté?
10: Ah, le pâté. Mmh.
9: Ah oui.
7: Non, le
5: ça, c'est le cinéma, ça.
9: Pain, pâté, cornichon, pinard.
5: C'est le cinéma.
7: Ah, ouais, c'est ça. C'est
8: l'apéro.
5: Ouais. Et bien, justement, en parlant d'apéro, on va peut-être laisser l'enseigne parce que. L'antenne. Pourquoi l'enseigne? L'antenne, parce que ça va bientôt l'heure de l'apéro.
9: Bah, c'est déjà passé.
5: Oui, mais... c'est ça. On se retrouve demain, même heure, 17h. Ouais. Toujours avec cette bonne humeur.
7: Hein. Bien sûr.
8: Voilà. Bien sûr.
10: Et puis demain, vous pourrez vous réveiller avec Kevin, vous aurez aussi Fifi, vous aurez Benji, enfin toute la team Vive FM sur 98.5 et 93.4 FM.
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0: 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Il est 1h.
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